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1: Il est 3 heures.

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1: Il est 4 heures.

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1: Il est 5 heures.

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1: Il est 6 heures.

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0: 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Nous sommes samedi, il est 7h15. Tout de suite, l'horoscope signe par signe avec Sylvie et Thierry. Bonjour.
1: Bonjour à tous. Alors aujourd'hui, nous fêtons Gislain. Que nous réservent les astres?
2: Bélier, tâchez de faire un effort pour mieux équilibrer votre budget. Si vous ne vous imposez pas certaines restrictions, eh bien vous aurez bientôt des ennuis.
1: Taureau, vous aurez une intuition formidable, ce qui va vous permettre de déjouer certains pièges, notamment au travail.
2: Gémeaux, pour la plupart d'entre vous, cette journée sera calme sur le front familial.
1: Cancer, de nouvelles possibilités vont se présenter pour aller plus loin dans une construction d'histoire d'amour.
2: Vous êtes lion et, bien avec cet aspect de Mars, il aura de fortes chances pour que vous décidiez de consacrer une bonne part de votre énergie à améliorer votre équilibre financier.
1: Vierge, de nombreux obstacles se dresseront sur votre chemin et vous devrez consacrer beaucoup de temps pour les surmonter.
2: Balance, Mercure sera bien aspecté. Voilà qui devrait vous aider à vous équilibrer sur le plan des finances.
1: Scorpion, votre confiance en vous est communicative. Vos proches d'ailleurs seront sous le charme.
2: Sagittaire, vous pourrez mener de front de nombreuses activités sans pour autant négliger votre vie familiale.
1: Capricorne, on vous bouscule. Gardez votre sang-froid.
2: Verseau, eh bien cette fois Pluton influencera votre secteur santé, ce qui vous garantira une recharge permanente en énergie.
1: Enfin Poisson, vous pourriez boire grand, peut-être trop d'ailleurs. Bonne journée à tous, à demain, vous penserez bien à fêter Firmin.

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1: Il est 8 heures.

0: 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Nous sommes samedi, il est 8h15. Tout de suite, l'horoscope à présenter par Sylvie et Thierry. Bonjour.
1: Bonjour à tous. Alors aujourd'hui, nous fêtons Gislain. Que nous réservent les astres?
2: Bélier, tâchez de faire un effort pour mieux équilibrer votre budget. Si vous ne vous imposez pas certaines restrictions, eh bien vous aurez bientôt des ennuis.
1: Taureau, vous aurez une intuition formidable, ce qui va vous permettre de déjouer certains pièges, notamment au travail.
2: Gémeaux, pour la plupart d'entre vous, cette journée sera calme sur le front familial.
1: Cancer, de nouvelles possibilités vont se présenter pour aller plus loin dans une construction d'histoire d'amour.
2: Vous êtes lion et bien avec cet aspect de Mars, il aura de fortes chances pour que vous décidiez de consacrer une bonne part de votre énergie à améliorer votre équilibre financier.
1: Vierge, de nombreux obstacles se dresseront sur votre chemin et vous devrez consacrer beaucoup de temps pour les surmonter.
2: Balance, Mercure sera bien aspecté. Voilà qui devrait vous aider à vous équilibrer sur le plan des finances.
1: Scorpion, votre confiance en vous est communicative. Vos proches d'ailleurs seront sous le charme.
2: Sagittaire, vous pourrez mener de front de nombreuses activités sans pour autant négliger votre vie familiale.
1: Capricorne, on vous bouscule. Gardez votre sang-froid.
2: Verseau, eh bien cette fois Pluton influencera votre secteur santé, ce qui vous garantira une recharge permanente en énergie.
1: Enfin Poisson, vous pourriez voir grand, peut-être trop d'ailleurs. Bonne journée à tous, à demain vous penserez bien à fêter Firmin.

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0: Les expositions à visiter sur le territoire. Exposition à Villeneuvette. La manufacture accueille jusqu'au dimanche 11 octobre une exposition collective intitulée Éphémère. À cette occasion, quatre artistes femmes du Clermontais, Solveig Lafitte, Rose, Dominique February et Marie-Laure Jacob, investissent les lieux pour partager leur univers artistique et présenter leurs créations. Issus de leurs ateliers respectifs, les quatre artistes dévoilent des œuvres réalisées selon des techniques et des sensibilités différentes. Photographie, peinture, sculpture et céramique en raku. Un dialogue entre les matières, les formes et les couleurs autour d'un thème commun, la nature et le vivant, source d'inspiration et d'exploration artistique. Sous la mairie et côté jardin, les visiteurs pourront découvrir des pièces uniques et originales à Villeneuvette à la manufacture. L'exposition est ouverte tout le week-end jusqu'à 20h ce samedi et dimanche de 10h à 18h en entrée libre. À Octon, des dessins exposés. Échappé de petits traits, une exposition de dessins de Paul Kudzi sera accrochée à la bibliothèque Arountazieff à Octon jusqu'au 28 octobre. L'auteur privilégie un graphisme spontané, petits traits d'encre jetés sur le papier. Exposition en entrée libre à visiter aux horaires d'ouverture de la bibliothèque Arountazieff à Octon. Le pôle culturel médiathèque Confluence à l'ODEV, dans le cadre des semaines d'information sur la santé mentale, pour notre santé mentale, ouvrons-nous aux arts, propose des expositions photos, poteries et mandalas proposées par les patients de l'hôpital de jour de l'ODEV, secteur Montpellier-L'ODEV, pôle psychiatrie, CHU de Montpellier. Exposition proposée au pôle culturel médiathèque Confluence de l'ODEV, que vous pouvez visiter aux horaires d'ouverture de la médiathèque, organisée dans le cadre des semaines d'information sur la santé mentale. Exposition à voir jusqu'au 17 octobre. Le musée de la cloche et de la sonnaille à Érépian présente l'exposition Robert Granier, mémoire d'une famille de fondeurs. Dans cette exposition, découvrez l'histoire de la famille Granier, fondeur durant plusieurs siècles, à travers la collection personnelle de cloches de Robert Granier, dernier représentant de la lignée, ainsi que de photos et documents d'archives. Une immersion dans des savoir-faire uniques et un héritage sonore exceptionnel. Robert Granier, mémoire d'une famille de fondeurs, une exposition présentée jusqu'au 30 novembre au musée de la cloche et de la sonnaille qui est ouvert du mardi au dimanche de 14h à 19h. Le musée de la cloche et de la sonnaille est situé à Érépian, avenue de la gare. La Galerie Fleury à l'ODEV présente sa 20e et dernière exposition. Une exposition à voir jusqu'au 31 octobre. La Galerie Fleury est tenue par Benoît Delécluse. Ce sont ses tableaux qui sont exposés pour cette dernière exposition avant fermeture de la galerie. Les tableaux de Benoît Delécluse sont les fruits de sa vie. Ils sont à l'image de sa vie, de son être, de son amour pour la peinture. Ce sont tous des autoportraits. Les tableaux de Benoît Delécluse sont à voir jusqu'au 31 octobre à la Galerie Fleury à l'ODEV. La galerie est ouverte le jeudi, vendredi et samedi de 10h à midi et de 15h à 19h, 10 rue Fleury à l'ODEV. Exposition Marie-Claire Avesque à la Muse Broc à l'ODEV, une exposition proposée jusqu'au 24 octobre. Ancienne professeure d'art plastique en collège, Marie-Claire Avesque est originaire de Montpellier. Elle vit actuellement à Brenas et travaille au sein du village des arts et métiers d'Octon. Le plaisir du dessin l'a d'abord conduite vers un apprentissage académique et c'est l'enseignement des arts plastiques en collège qui a constitué sa vocation principale pendant plusieurs années. Depuis 10 ans, l'artiste explore le jeu des encres, de gravures comme des peintures. Le geste applique la couleur directement sur le papier. L'artiste observe ce qui se glisse ou surgit des liens entre les surfaces et le vide. S'ouvrent ainsi des paysages entreaperçus ou des fragments d'histoire. Des couleurs ou des monochromes qu'elle applique au rouleau, voire à la spatule de maçon, et qu'elle retravaille au chiffon, parfois au pastel. Immergée dans sa bulle créative, elle se laisse surprendre par l'imprévu. Une vision abstraite et libre dans le travail de l'artiste. Marie-Claire Avesque expose à la Muse Broc à l'ODEV jusqu'au 24 octobre. À l'occasion des 16e journées nationales de la céramique qui se sont déroulées du 19 au 27 septembre dernier sur le thème « Jardin de fleurs en céramique », les potiers de Saint-Jean-de-Fosse et de la vallée de l'Hérault ont installé leur création dans le jardin d'Argiléum depuis le 19 septembre et jusqu'au 18 octobre. Une vingtaine d'artistes proposent leurs créations en forme de fleurs pour agrémenter le jardin d'Argiléum, roses, marguerites, renoncules blanches, pâquerettes. Toutes plus colorées les unes que les autres, ces œuvres viennent se mêler aux couleurs de l'automne dans ce jardin, aux essences méditerranéennes pour une exposition à ciel ouvert où céramique et nature dialoguent en douceur. Les céramistes fleurissent le jardin d'Argiléum. C'est une exposition à voir jusqu'au 18 octobre à Argiléum, à Saint-Jean-de-Fosse. L'ancienne abbaye d'Agnanes accueille Raymond Depardon, Le bonheur est dans l'image. Une exposition présentée du 3 juillet au 1er novembre. Au fil d'une sélection de plus de 90 photographies emblématiques, venez découvrir et apprécier le regard singulier porté par Raymond Depardon sur les grands événements du XXe siècle. Les étendues sauvages, les communes du territoire, les hommes et les femmes qui ont croisé sa route. Découvrez l'exposition du mercredi au dimanche de 10h30 à 12h30 et de 14h à 18h30. Visite guidée le dimanche et le mercredi à 11h. Visite guidée et découverte flash de l'abbaye le vendredi à 10h. La rentrée des artistes, portraits exposés jusqu'au 11 octobre à la chapelle des pénitents à Agnanes. Les artistes plasticiens d'Agnanes, mêlant talents confirmés et nouveaux regards, vous invitent à explorer des œuvres captivantes où les portraits se déclinent sous toutes leurs formes, réelles, symboliques ou fantastiques. Peinture, sculpture, photographie, collage, chaque médium révèle une vision unique, sublimée par une scénographie sur mesure. Un rendez-vous à ne pas manquer pour les amateurs d'art curieux ou passionnés. Laissez-vous captiver par cette promenade artistique innovante et partagez un très bon moment de découverte. L'exposition est ouverte les mercredis et vendredis de 15h à 19h, jeudi, samedi et dimanche, 10h30, 12h30 et de 15h30 à 19h. L'exposition La rentrée des artistes est présentée à la chapelle des pénitents à Agnanes jusqu'au 11 octobre. Exposition archives. Clermont-l'Hérault, terre de spectacle. À travers des documents, affiches et photographies issues des archives, cette exposition retrace l'apparition du cinéma, du théâtre et des ensembles musicaux de Clermont-l'Hérault. Cette exposition est présentée à la bibliothèque Max Rouquette de Clermont-l'Hérault jusqu'au 11 octobre, visible aux heures d'ouverture de la bibliothèque. L'artiste plasticienne montpelliéraine Anouk Manzoni présente l'exposition Anagogie dans le cabinet d'art graphique du musée de l'Odève jusqu'au 3 janvier. Élaborées par un processus de sédimentation, les œuvres de l'artiste mettent en jeu des temporalités lentes et des transformations de la matière qui rappellent les phénomènes géologiques. Entre dépôts et empreintes, elles forment une matière évoquant des traces végétales, minérales ou cosmiques. Les œuvres d'Anouk Manzoni trouvent une résonance singulière avec les collections de géologie et de paléontologie du musée de l'Odève. L'artiste présente au musée une vingtaine d'œuvres dans le cabinet d'art graphique et dans certaines salles des parcours permanents du musée. Anouk Manzoni questionne notre relation au vivant et l'interconnexion de tous les éléments sans hiérarchie aucune. Anagogie, l'exposition d'Anouk Manzoni, c'est au musée de l'Odève à visiter jusqu'au 3 janvier. Jusqu'au 23 octobre, Roger Contreras, plasticien, peintre, sculpteur, expose à l'espace d'art contemporain de Bédarieux. Son exposition a pour thème les terres rouges. Roger Contreras, les terres rouges, c'est l'exposition qu'il présente jusqu'au 23 octobre à l'espace d'art contemporain de Bédarieux.
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1: Il est 9h.
2: Bonjour à toutes, bonjour à tous. Voici la chronique Histoire Doc présentée par Martine Charrier.

Claire Lacombe. Il n'existe quasiment pas d'écrit sur Claire Lacombe. Même dans sa région, on ne parle pas beaucoup de cette icône qui a marqué son temps, c'est-à-dire le XVIIIe siècle, par sa détermination et ses prises de position. On ne connaît pas grand-chose sur cette jeune personne, car sa biographie ne livre pas beaucoup d'informations. Pourtant, c'est une figure de la Révolution et surtout, c'est une fervente défenseuse des droits des femmes. Claire Lacombe est née le 4 mars 1765 dans la petite ville de Pamiers, en Ariège. Malgré son parcours insolite et son histoire exemplaire, elle demeure méconnue de l'ensemble du public. Claire est fille de marchand. Et son avenir était peut-être tout tracé dans sa ville natale pyrénéenne. Cependant, c'était sans compter avec ses idées de liberté et son caractère volontaire. Nous sommes avant la Révolution française. Claire souhaite devenir comédienne. Un pari audacieux pour l'époque et pour une femme. Elle part quand même de son village pour rejoindre une troupe de théâtre à Montpellier. Dans sa quête de résultats, elle est accompagnée par un ami de son père qui lui promet pourtant le succès. Mais hélas, le bilan s'avère médiocre. Et malheureusement, la réussite se fait attendre. Claire est volontaire, comme je viens de le dire, et elle ne s'avoue pas vaincue pour autant. Elle poursuit son chemin, d'abord jusqu'à Marseille, puis à Lyon pour de nouvelles expériences. Sous le pseudonyme de Rose Lacombe, elle interprète des rôles classiques où elle côtoie les œuvres des plus grands noms du théâtre, Molière, Corneille et Racine, entre autres. Claire est à l'aise, elle est guillerette et elle badine volontiers. Seulement, cette vivacité d'esprit ne convient pas à tout le monde. Nous sommes à une époque, disons-le, sensible. Et il ne fait pas bon plaisanter avec les choses sérieuses. Claire est très vite repérée. Ses idées, ses mœurs paraissent suspectes. Et les directeurs de théâtre se méfient. Ils finissent par la congédier. Et Claire va connaître une fois de plus la précarité. Sur le plan social, elle est, comme on dit, sur le carreau. Mais rien ne l'arrête. Elle décide alors de se rendre à Paris, où elle fréquente le club des Cordeliers. Nous sommes en 1792. Le 22 juillet de cette même année, à la barre de l'Assemblée nationale, elle prononce un bref discours qui en dit long sur le fond de sa pensée. Voici quelques passages choisis. Née avec le courage d'une Romaine et la haine des tyrans, je me tiendrai heureuse de contribuer à leur destruction. Et vous, mère de famille, que je blâmais de quitter vos enfants pour suivre mon exemple, pendant que je ferai mon devoir en combattant les ennemis de la patrie, remplissez le vôtre en inculquant à vos enfants les sentiments que tout Français doit avoir en naissant, l'amour de la liberté et l'horreur des despotes. Elle obtient une couronne civique pour avoir participé à la journée du 10 août 1792. Il s'agit d'une journée jugée très importante pendant la Révolution. En effet, après plusieurs assauts, les insurgés prennent le palais des Tuileries, le siège du pouvoir exécutif. Tout un symbole. Ce 10 août marque également le début de la première terreur. Nous sommes au cœur de la Révolution et vont suivre les massacres de septembre. La monarchie est abolie le 21 septembre par la nouvelle Assemblée élue, la Convention nationale, ce qui met temporairement un terme à ces assauts sanglants. Ce 21 septembre marque la fin de 8 siècles de monarchie ininterrompue et la naissance de la Première République. L'an 1 de la République dans le calendrier républicain commence dès le lendemain,
le 22 septembre 1792, c'est-à-dire le premier vendémiaire.

L'hiver suivant, elle se rapproche du groupe des enragés. Elle milite contre le chômage, l'accaparement des richesses, et avec une certaine Pauline Léon, rencontrée dans ce groupe, elle fonde la Société des Républicaines Révolutionnaires en mai 1793. Leur revendication ressemble à celle des groupes masculins révolutionnaires. Elles veulent être reconnues comme des citoyennes à part entière, avec des droits. Elles demandent également de porter des armes, telles que des piques et des poignards. Claire Lacombe en oublie momentanément le théâtre. D'après certaines descriptions, on sait qu'elle est plutôt belle femme. Cependant, voici comment un député du Maine-et-Loire décrit Claire Lacombe. Dans nos fêtes publiques, elle représentait la déesse de la liberté. Même si elle n'était pas spécialement brillante, Claire pouvait avoir une grande influence sur son entourage. Et le député rajoute « Ses manières convenaient à la masse du peuple. » Fin de citation. Claire est une femme engagée. Elle est arrêtée le 16 septembre et sera relâchée le soir même. Le 30 octobre, la Convention montagnarde décide la dissolution des assemblées féminines. Mais Claire Lacombe est têtue et son implication pour la défense des femmes, notamment contre le chômage et les différences sociales, se renforce. Alors, hélas pour elle et pour cette noble cause, le gouvernement n'apprécie pas du tout. Et Claire est à nouveau arrêtée pour avoir forcé les femmes de la Halle à porter le bonnet rouge révolutionnaire, un privilège exclusivement masculin. Pour ce délit, elle est emprisonnée durant 16 mois. Après sa libération, Claire Lacombe quitte Paris pour Nantes, où elle reprend son métier de comédienne. Son retour sur les planches semble réussi. Mais là encore, ce sera de courte durée. Car 3 ans plus tard, elle perd son emploi. Le théâtre est en faillite et doit fermer ses portes. La chute est amorcée. Une vie compliquée. Les fréquentations improbables et endettement seront le quotidien de Claire Lacombe durant les 20 années qui lui restera à vivre. Le 19 juin 1821, elle est internée à l'hôpital de la Pitié-Salpêtrière en tant qu'aliénée. Elle y décède à la suite d'un anévrisme le 2 mai 1826. Désormais, plusieurs communes de la région ont donné le nom de Claire Lacombe à un espace ou à une rue de leur cité. Cette reconnaissance arrive bien tardivement pour honorer une femme tellement engagée, tellement combative et tellement incomprise. Claire Lacombe est l'exemple de femme généreuse et déterminée qui n'a cessé d'œuvrer pour le bien-être et la reconnaissance des femmes.

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3: Bonjour, bienvenue et merci d'écouter Radio Lodève. Par ici, les sorties, c'est la chronique cinéma. On se retrouve pour parler de l'actualité cinéma, des films qui sortent. On parle tout d'abord du film Du Cobu et le fantôme de Saint-Potache, une comédie familiale, un film de et avec Élie Semoule, Charles Garnier et Émilie Kahn. C'est Halloween et Du Cobu revient pour une aventure pleine de rire et de mystère. Le professeur Latouche et Mademoiselle Ratto aménagent dans une maison hantée par le fantôme d'Anatole, le plus grand cancre de l'histoire de l'école Saint-Potache. On écoute la bande-annonce.
4: Pour Halloween.
5: Halloween? Qui c'est cet imbécile encore?
4: Les fantômes sont de sortie.
6: Un esprit maléfique s'est emparé du corps de mon Gustave.
4: Et ils vont faire n'importe quoi.
5: Ça vous dirait d'aller polissonner avec moi?
7: Mais c'est injuste, monsieur.
8: Mais vous vous prenez pour qui? Merlin l'enchanteur? Mais on ne vous paye pas pour ça, enfin.
5: Calmez-vous, madame la directrice.
9: Madame.
6: Hey, nous avons affaire à un démon.
10: Je connais la personne qui peut nous aider.
9: On est en terrain hostile.
6: Rendez-moi mon Gustave.
4: Tirez. Du Cobu et le fantôme de Saint-Potache.
5: T'as choisi ton déguisement d'Halloween? Je pensais me déguiser en Latouche.
10: Génial, ça va faire peur à tout le monde.
4: Le 7 octobre au cinéma.
3: L'actualité cinéma, c'est la comédie Ni vu ni connu, un film de Marc Fitoussi avec Isabelle Huppert, Sandrine Kimberling et Anne-Marie Vain. Corinne Maclou est figurante. Elle enchaîne les tournages avec l'espoir d'être remarquée et de décrocher enfin un vrai rôle. Lorsque son chemin croise celui de Sandrine Kimberling et qu'une relation commence à se nouer entre les deux, Corinne espère concrétiser son rêve. Mais la célèbre actrice va-t-elle vraiment l'aider à se faire une place au sein de la grande famille du cinéma? On écoute la bande-annonce.
11: Excusez-moi, on va bientôt être appelé?
12: Oui, oui, ça devrait plus trop tarder. Tu vas voir, elle prend beaucoup de place.
11: Comment elle s'appelle déjà?
12: Corinne Maclou.
11: Elle est juste figurante, non?
12: Ah bah,
11: c'est possible que je te laisse procéder.
12: Je crois pas que ce soit la bonne méthode. Hein.
11: Enfin, c'est comme ça que tu me vois?
12: Hors sol?
11: Il est très épais ce pull. Sur le tournage, j'ai vraiment l'impression d'être un poisson en papillote. Est-ce que tu peux me le râper?
12: Le quoi?
11: Le râper.
12: Bah, je sais pas du tout comment on fait pour râper un pull, moi.
11: Bah, tu râpes.
9: Je t'admire beaucoup, mais je ne peux plus. Mais...
11: Coupé. Salut, Sandrine.
12: Salut.
11: Ça va? Ça se passe bien?
9: Non, parce que là, tu me vois, bon, j'avais besoin de faire mes heures, mais je peux tout à fait jouer des trucs beaucoup plus conséquents. Comme on dit, il y en a sous le capot.
11: Peut-être on peut reprendre nos places de départ, Sébastien, c'est bon?
13: Oui, oui, oui. Vous pouvez continuer de causer dès qu'on est prêt, je vous préviens.
11: T'étais rousse quand t'étais petite?
12: Non, j'étais blonde.
11: Non, parce que je trouve qu'on a un peu un air de famille. On pourrait tout à fait être sœur dans un film. Ou bien cousine, non?
12: Ben ouais, bien sûr, on voit ça après.
3: L'actu ciné, c'est la comédie La Maison de nos Rêves, un film de Claude Zidi Junior avec Kev Adams, Chantal Latsou et Camille Aguilar. Un jeune couple pense avoir enfin trouvé la solution miracle pour devenir propriétaire. Un viager, une maison sublime au bord du lac, une dame mourante, bref, le plan parfait. Mais une fois le contrat signé, la dame va beaucoup mieux et va transformer leur rêve immobilier en véritable cauchemar. On écoute la bonne annonce.
10: J'en peux plus te croire.
14: Maintenant qu'on a un bon petit apport, on va pouvoir enfin acheter la maison de nos rêves. Je te le dis, je le sens bien. Demain on signe.
10: Demain on signe.
15: Un joli petit extérieur, sans vis-à-vis.
16: C'est vrai qu'il est sympa cet extérieur.
17: Non mais attendez, là on n'est pas proche à l'aéroport, on est dans l'aéroport.
15: Terminal 2, pour être précis.
18: C'est quoi cette maison?
15: Vous savez ce que c'est un viager? Vous achetez une maison, mais vous ne pouvez l'habiter que lorsque la personne qui vend la maison en viager meurt.
9: C'est trop beau.
10: C'est trop beau.
15: Normalement ça n'est pas l'usage, mais elle est d'accord pour vous rencontrer.
14: C'est bien.
10: C'est terrible.
14: C'est terrible, bien sûr, c'est terrible.
10: C'est bien. C'est terriblement bien.
14: J'espérais mieux.
15: Elle vous dit bonjour.
10: Ah.
15: On l'achète. C'est la maison de nos rêves. Vous savez pas depuis combien de temps on attend cette maison.
14: Et on signe.
15: Félicitations.
5: Toutes mes félicitations.
19: Oh, j'ai besoin de m'étirer un peu après mon jogging.
5: Et voilà. À bientôt, les jeunes!
15: Grâce à vous, je vais pouvoir revivre.
9: Et si on vous appelle à rythme 6 heures, il pourrait la convaincre de renoncer au viager, ou même pire.
15: Alors, on va commencer par tester votre réceptivité.
14: 3, 2, 1, dormez!
5: Les jeunes, ils sont complètement cons! Je suis redevenu mondaine depuis que j'ai de l'argent. Enfin, depuis que j'ai votre argent.
1: Mais qui fait du wakeboard comme ça à 75 ans?
5: Marseille Télé.
7: Félicitations pour cette très très belle affaire. On peut dire que c'est parfait.
3: Et bien voilà en gros pour l'actualité cinéma. À la semaine prochaine.

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1: Il est 10h. Vous écoutez Radio Lodève, je vous propose de retrouver la chronique Lo Mescladis, chronique en occitan présentée par Bobby, le comte Jair.
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1: Bonjour, bienvenue et merci d'écouter Radio Lodève. Nous sommes samedi, il est 10h15, l'heure de faire les petites annonces gratuites. Et on commence avec tout d'abord à vendre une gazinière en parfait état pour 100€. Téléphone 06 52 31 01 27. À vendre un frigo congélateur style américain avec un distributeur d'eau de la marque Valberg, garanti jusqu'à octobre 2027, encore dans son emballage avec facture à l'appui. Visible à Lodève, le prix 500€, c'est au 06 52 47 55 02. À vendre un piano électrique de la marque Roland RP 101 avec deux jacks et deux pédales incorporées, 400€, téléphone 07 71 74 13 53. Une personne sérieuse de 78 ans recherche un appartement F2 au premier étage ou en rez-de-chaussée sur les secteurs de Lodève, Bédarieux, Poulain, Pézenas, Gignac, Carmonero, prix maxi 600€, téléphone 06 19 48 49 26. À vendre 6 chaises de salle à manger en chêne pour 150€ et un ventilateur à pied 15€, c'est au 06 26 16 01 33. On recherche et achète des poupées Chouki en bon état de la marque GG des années 60 à 70, téléphone 06 14 54 80 04. À vendre une moto Kawasaki Versys 1000 cm3, contrôle technique OK, 19 000 km avec pneus neufs et poignée chauffante, le prix 7 500€ à débattre au 06 80 32 19 28. À vendre un vélo pliable pour femme à 60€, c'est au 06 62 66 90 44. Et enfin pour terminer, à vendre une bâche de piscine d'hiver 8 m60 par 4 m55 pour 250€, une horloge ancienne en bois 200€, un évier de cuisine en résine 50€ et un radiateur à bendule 30€, et c'est au 06 26 16 01 33. Voilà, c'est terminé pour les petites annonces.
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1: Merci d'écouter Radio Lodève. C'était les petites annonces gratuites. Alors, si vous n'avez pas eu le temps de noter un numéro de téléphone ou si vous aussi vous souhaitez faire passer une ou plusieurs petites annonces sur l'antenne de Radio Lodève, c'est très simple. Il vous suffit alors soit de nous contacter au standard de la radio au 04 67 44 27 34 ou alors vous nous envoyez un petit mail à radiolodève@orange.fr. Je le rappelle, c'est gratuit.
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1: Bonjour à toutes et à tous et bienvenue dans La Psy vous en parle. Aujourd'hui, j'aimerais vous présenter une association qui me tient particulièrement à cœur. Son nom peut peut-être prêter à sourire, pour ma part il est difficilement prononçable, Knetok-Nokers, mais son action est d'une importance immense pour de nombreuses femmes. Vous le savez, après une mastectomie, c'est-à-dire une ablation du sein suite à un cancer, le parcours de reconstruction physique et psychologique est souvent long et semé d'embûches. Certaines femmes choisissent de ne pas avoir de reconstruction chirurgicale par choix personnel ou pour des raisons médicales. D'autres attendent parfois des mois avant une intervention et c'est là qu'intervient cette association. Cette association propose une alternative douce, humaine et réconfortante, des prothèses mammaires tricotées à la main, entièrement gratuites, lavables, légères et surtout confortables. Une version prothèse pour aller à la piscine existe également. Contrairement aux prothèses en silicone, souvent lourdes ou irritantes, ces prothèses en coton se glissent tout simplement dans un soutien-gorge ordinaire. Elles épousent les formes, laissent respirer la peau et permettent aux femmes de retrouver une silhouette harmonieuse sans contrainte. Mais Knetok-Nokers, ce n'est pas qu'un produit, c'est aussi une chaîne de solidarité. Derrière chaque prothèse, il y a une tricoteuse ou un tricoteur. Quelque part qui a donné de son temps, de son savoir-faire et surtout de son cœur. C'est une petite douceur dans un moment de vie qui ne l'est pas. Si vous aimez tricoter, si vous avez envie de mettre vos aiguilles au service d'une belle cause, rejoignez cette association Knetok-Nokers. C'est un geste simple mais qui peut faire une grande différence dans la vie d'une femme. Pour plus d'informations ou pour devenir tricoteuse ou tricoteur bénévole, n'hésitez pas à contacter Radio Lodev. Ensemble, créons du lien, du réconfort et surtout beaucoup de douceur. 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
1: Il est 11h. Il est 11h.

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0: Bonjour Cathy.
1: Bonjour Cédric, bonjour chers auditeurs et amis jardiniers.
0: Et on se retrouve comme chaque mois sur Radio Lodève hein, pour la chronique Jardiner avec Cathy. Alors ici, chez toi au Bourdel, au Pradal, on y est bien, tu peux présenter un petit peu le jardin.
1: Oui, alors le jardin se situe dans le parc régional du Haut-Languedoc, dans la forêt, dans la verdure, au milieu de la faune et de la flore, un régal.
2: Bien noté, Cathy, que ton jardin est passé refuge LPO, Ligue de protection des oiseaux.
1: Oui, c'est vrai.
2: C'est le résultat d'un jardin cultivé sans pesticides et offrant une grande biodiversité de la faune et de la flore, ainsi que de nombreux refuges comme des nichoirs en tout genre pour les oiseaux, les pipistrelles, des refuges pour hérissons, ainsi que plusieurs mares pour les batraciens. Donc, bravo pour cette nouvelle distinction.
1: Je te remercie, Cédric.
0: Et donc, de quels légumes va-t-on parler ce mois d'octobre?
1: Alors, ce mois d'octobre, nous allons parler de l'aubergine. Ah, l'aubergine, qu'est-ce qu'elle est bonne. Tout le monde se régale avec l'aubergine.
0: Les origines de l'aubergine, tu connais?
1: Oui, alors déjà, c'est un délice, comme je viens de le dire, et c'est le produit phare de l'été avec la tomate au potager. Et ce légume-fruit est originaire d'Asie et s'est imposé de suite dans les cuisines.

0: Exactement.
1: Voilà, elle est cultivée alors au départ par les Espagnols au Moyen-Âge, et il faudra attendre le 14e siècle puisqu'elle se développe en Italie et dans le sud de la France. Et oui, elle aime le soleil et la chaleur, l'aubergine. Elle fait partie de la famille des solanacées, comme la tomate, la pomme de terre, les piments, poivrons. Et elle a été domestiquée à plusieurs reprises en Afrique du Nord et au Moyen-Orient, car l'aubergine cultivée n'existe pas à l'état sauvage. Alors les Arabes l'introduisent déjà au 9e siècle. Sa culture a eu lieu au Japon au 8e siècle, en Chine, en Inde et en Iran. C'est d'ailleurs là que les Arabes l'adoptent et l'introduisent en Méditerranée au 9e siècle.
0: Existe-t-il beaucoup de variétés d'aubergines ?
1: Alors, oui, la culture de l'aubergine et son parcours sont fascinants. Il est difficile de choisir une variété plutôt qu'une autre, tant le choix est grand. Il y en a des blanches, des violettes claires ou foncées, des striées et même des rouges qui ressemblent à de petites tomates. Ce sont des variétés africaines qui s'appellent Red Egg. Voilà, très décorative au jardin. J'en ai cultivé, mais bon, sur le plan du goût, pas très très intéressante parce que beaucoup de graines. Mais bon, c'est très joli, vraiment, c'est intriguant. Mais pour ma part, j'ai une préférence très nette pour les blanches.
0: Qui a un goût de champignon.
1: Oui. Il y a un petit goût de champignon. Je suis sûre qu'on fait faire une dégustation à l'aveugle à certains. Certaines personnes se tromperont. Voilà, donc, pour ma part, donc, j'ai cette très nette préférence pour les blanches, que je trouve douce et grillée. Voilà, c'est là où elles révèlent toutes leurs saveurs à la plancha. On a l'impression de manger des champignons car elles développent ce petit goût de cèpe. Comme il n'y en a plus dans nos forêts, il fait trop chaud. Voilà, on peut substituer le cèpe à l'aubergine blanche. Voilà, tu les as découverts au jardin cet été et tu as eu l'occasion de les goûter. Hein, puisque tu ne connaissais pas l'aubergine blanche, maintenant qu'en penses-tu ?
0: En fermant les yeux, on peut faire une tarte aux champignons avec des aubergines.
1: Voilà. Bon, c'est un petit goût, hein, très léger, mais ça peut tromper. Moi, je trouve ça très subtil.
0: Alors, la culture, que demande-t-elle ?
1: Alors, la culture dans nos régions méditerranéennes, elle est facile. Elle a du soleil, donc elle a déjà ses bonnes conditions. Mais elle est gourmande, elle aime bien boire. Le soleil, bien sûr, et la chaleur. Elle aime les sols riches en humus et fertiles. Ça, c'est très important. Il faut que le sol soit vraiment riche. Légèrement acide, si possible, avec un pH 6. C'est pour ça que je réalise des paillages avec des coques de fèves de cacao qui leur conviennent, car il acidifie légèrement le sol. Et ça, c'est parfait pour toutes les solanacées. Hein. Voilà, pas uniquement l'aubergine, la tomate s'en régale également, de même que les poivrons, les piments. Je vous conseille ces coques de fèves de cacao, difficiles à trouver sur Internet essentiellement.
0: Pour avoir un bon rendement en jardinage, il faut avoir un bon sol.
1: C'est la priorité, voilà. Et beaucoup de gens mettent des engrais. Les engrais, c'est des coups de fouet, mais c'est tout. Il faut vraiment apporter de la matière organique au sol et des bonnes choses au sol, s'en occuper, voilà. C'est le secret du jardinage.
0: Alors, les semis, quand et comment les réalises-tu ?
1: Alors, les semis sont réalisés en février. L'aubergine est un peu longue à pousser et je préfère faire un second rempotage en attendant le moment de la plantation définitive au potager. Alors, ils sont faits au chaud, dans des petits godets, dans une serre chauffante, à 22-24 degrés. Ensuite, et dans un bon substrat, hein, ensuite, dès que les premières vraies feuilles apparaissent, je repique en godets, et plus tard dans des pots suffisamment grands pour qu'elles se développent convenablement sans que leurs racines fassent un chignon. Car des plantes qui souffrent en pot ne donnent rien.

comme la corne broyée torréfiée, et un engrais coup de fouet comme le sang séché qui favorisera l'azote. Ces derniers sont naturels. Alors le dernier est à employer modérément, car trop d'azote favorisera le feuillage au détriment des fruits. L'espacement entre les plants, 60 à 80 cm, une exposition ensoleillée avec l'air circulant entre les rangs,

et les maladies. En ce qui concerne la taille, moi, je n'en fais pas, hormis les feuilles du bas, et j'ai de très belles récoltes. Là aussi, il y a plusieurs écoles sur la question. Libre à chacun de faire comme il lui plaît. Alors, il existe également l'aubergine greffée, qui est remarquable quant à la production et à la résistance à la sécheresse et aux maladies. Les plants sont chers, mais il est intéressant d'en avoir quelques pieds au jardin, car ils sont moins gourmands en arrosage. J'opte maintenant chaque été pour quelques plants d'aubergine donc blanche, la Clara greffée, parce que vraiment, j'ai...

0: différence de prix. Bon, les autres plants, moi, je les fais, mais la différence en jardinerie d'un plant classique par rapport à un plant greffé, c'est pratiquement du simple au double. Mais honnêtement, on n'est pas volé.
1: On s'y retrouve à la fin, on va dire.
0: On s'y retrouve à la fin. Alors maintenant, ben, il ne reste plus qu'à patienter, Cédric, pour les déguster. Et Dieu seul sait qu'il y en a des recettes pour ce légume du soleil.
1: Alors, n'est-ce pas ? Alors, si ce n'est pas la ratatouille, si ce n'est pas la moussaka, quelle est la recette ?
0: Ah, c'est le caviar d'aubergine.
1: Je m'en doutais.
0: Tu t'en doutais ? Alors bon, toujours à peu près pour le même nombre de personnes. Moi, je mets 4 aubergines, 2 à 3 gousses d'ail, 3 cuillères à soupe d'huile d'olive, un citron, voire plus pour ceux qui aiment beaucoup le citron, serpolé, thym, origan, moi j'aime beaucoup les herbes, hein. Donc du sel, du poivre et du piment d'Espelette. Ça c'est facultatif, c'est moi qui le rajoute. La préparation, il faut compter environ 20 minutes, cuisson 20-25 minutes, avec un four préchauffé à 220-225. Alors je coupe les aubergines en deux, dans le sens de la longueur. Je les entaille en quadrillage côté chair. Je parsème d'un peu de thym et je fais rôtir, enfin de thym et d'autres herbes pour ceux qui aiment. Faire rôtir ensuite 25 minutes au four pour une chair bien tendre. Je laisse refroidir pour recueillir la chair. Ensuite je la mixe avec tous les ingrédients. Je réduis en purée, mais un petit peu grossière, Cédric. Tu vois, j'aime pas quand c'est trop fluide.
1: Rustique.
0: Voilà, oui, oui, j'aime bien quand il y a un petit peu de mâche dans la bouche. Voilà. Et je rectifie l'assaisonnement si nécessaire. Moi, je l'aime légèrement pimenté. Et donc, ensuite, il faut réfrigérer pendant quelques heures. Et le moment tant attendu, Cédric, la dégustation avec un bon pain de campagne, légèrement toasté. Qu'est-ce que c'est bon!
1: On peut manger quoi avec ?
0: Alors, ça se déguste, chacun a ses goûts, hein, mais moi avec des petites tomates cocktail, par exemple, une salade verte, accompagnée d'un rosé bien frais, mais avec...
1: Avec modération.
0: Il faut le dire. Après, on a mal à la tête, autrement. Voilà, Cédric.
1: Merci pour cette recette, déjà, qui donne bien l'eau à la bouche. Tu organises des visites encore, Cathy ?
0: Oui, j'organise des visites, on va dire, jusqu'à début novembre. Voilà, après, ça se calme un petit peu. Mais bon, si certains visiteurs veulent venir l'hiver, il faut quand même qu'il y ait un petit groupe, au moins de 5 personnes, quand même, pour que j'organise la visite. Mais oui, oui, pourquoi pas ? Parce que ça permet aussi de voir le jardin à une autre époque.
1: Évoluer.
0: Voilà, de le voir évoluer, puis de le voir avec les légumes d'hiver également. Voilà, c'est différent.
1: Parce que toi, tu fais jardin d'été, jardin d'hiver.
0: Oui, oui, oui, oui. Le jardin n'est jamais nu. Toutes les planches du jardin sont occupées. Quand c'est pas occupé par des légumes de consommation donc pour l'hiver, c'est occupé avec des engrais verts, mais comestibles. De la mâche, des épinards, de la moutarde blanche. Voilà, donc tout ça, ça se mange aussi. Et ça permet au sol de se régénérer et à la vie du sol de se régénérer également et de vivre.
1: Cathy, on va rappeler aux auditeurs que, par exemple, les gens qui veulent réécouter ou qui n'ont pas pu écouter la chronique ou qui n'ont pas eu le temps de noter les ingrédients, ils peuvent t'écouter sur le www.radiolodev.com. On clique sur l'onglet chronique rubrique, voilà, et ça défile le jardin de Cathy et vous pourrez même écouter toutes les chroniques de l'année. Voilà.
0: Oui, eh bien, écoute, c'est très bien de le rappeler parce qu'effectivement, il y a beaucoup de gens qui manquent l'émission, les horaires sont pas toujours faciles pour eux. Donc c'est très bien. Merci Cédric.
1: Et puis on se retrouve au mois de novembre, Cathy, pour une nouvelle recette et surtout un nouveau légume à découvrir. Au mois prochain, au revoir.
0: Au mois prochain, au revoir Cédric, avec plaisir. Mmh.

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0: Bonjour à toutes et bonjour à tous. Bienvenue sur les ondes de Radio Lodef pour votre émission Communauté de Communes.com. Aujourd'hui, dans votre magazine, nous retrouvons la communauté de communes du Lodévois et l'Arzac pour parler de famille en fête. Une journée festive à partager en famille à Lodef ce samedi 10 octobre de 9h30 à 17h. Au niveau de l'espace Lutévin, un temps proposé par le service enfance-jeunesse avec notamment le soutien de Résurgence, la saison culturelle. Et justement, nous aurons plusieurs invités pour présenter cette journée qui se déroule demain à Lodève. Nous retrouverons pour Résurgence Fanny Angelbert, pour le service enfance-jeunesse, la vice-présidente déléguée à ce service, Hélène Gastan, maire de Soubès également, accompagnée de son directeur de service, Olivier Barré. Bonne émission à vous. Bonjour à toutes et bonjour à tous. Bienvenue sur Radio Lodef pour votre émission Communauté de Communes.com. On va présenter Famille en fête aujourd'hui, puisque c'est déjà demain, ce samedi 10 octobre, que se déroulera donc cet événement porté par le service enfance jeunesse de la Communauté de Communes. Alors on retrouvera en deuxième partie de cette émission Fanny Angelbert de l'équipe de Résurgence qui nous présentera le volet justement spectacle proposé dans ce cadre-là. Pour débuter, on se retrouve justement avec ce service enfance jeunesse. On va présenter plus largement Famille en fête, cette journée festive à partager en famille avec Olivier Barré, donc le directeur du service que l'on retrouvera dans quelques minutes. Pour débuter, je suis avec Hélène Gastan, donc vice-présidente en charge de l'enfance et de la jeunesse. Bonjour.
1: Bonjour.
0: Alors, avant de revenir donc plus concrètement avec Olivier, notamment sur le programme de cette journée de samedi 10 octobre du côté de l'Odev et de l'espace Luteva, finalement. Alors on a coutume de dire, on le sait, que c'est un des postes de dépenses les plus importants de la collectivité, ce service enfance jeunesse. C'est un enjeu majeur, l'accueil du très jeune public pour accueillir les adultes sur le territoire. Finalement, quelle est la politique de ce service, et notamment autour de la parentalité, ça veut dire les plus petits au final, mais peut-être pas que, je sais pas.
1: C'est un axe important mené par la communauté de communes du Lodévois et l'Arzac. Pouvoir accompagner les parents, c'est avant tout reconnaître qu'être présent est une aventure riche, mais qui peut être aussi parfois complexe et source de questionnement. Notre rôle en tant que collectivité est de créer les conditions permettant aux familles de trouver des ressources, des espaces d'échange, de rencontres et de soutien à proximité de chez elles.
0: Oui. Comment vous mettez en place cette volonté politique? Voilà, comment ça se passe pour le service?
1: Nous souhaitons favoriser le lien entre les familles, soutenir les parents dans leur quotidien et développer une véritable dynamique collective sur l'ensemble du territoire. Cela passe par des actions concrètes, mais également par le développement de partenariats avec les professionnels, les associations et les acteurs locaux qui accompagnent les familles. L'enjeu est également de faire en sorte que chaque famille, quelle que soit sa commune de résidence ou sa situation, puisse avoir accès à des actions et à des ressources adaptées. La parentalité est donc une politique de proximité, mais aussi une politique de cohésion sociale et de lien entre les habitants.
0: Justement, cet événement du 10 octobre, ça symbolise toute cette volonté politique?
1: Tout à fait. Ça s'inscrit pleinement dans cette démarche. Elle illustre notre volonté de proposer des moments simples, conviviaux et accessibles qui permettent aux familles de se retrouver, de partager et de créer du lien.
0: Merci. Alors, on va maintenant parler plus concrètement de cette journée avec Olivier Barré, le directeur du service. Alors, on va revenir, je disais, Olivier Barré, directeur du service Enfance Jeunesse. Alors, c'est le service Enfance Jeunesse, mais plus précisément, c'est le réseau Parenthèse qui met en place cette journée. Voilà, on peut expliquer, Olivier Barré, en introduction. Alors, tout d'abord, bonjour.
2: Bonjour.
0: On peut expliquer, finalement, le réseau Parenthèse, c'est quoi dans cette politique autour de la parentalité au sein de votre service?
2: Depuis de nombreuses années, on avait la volonté de monter un réseau parentalité qu'on a appelé réseau Parenthèse, où là, on regroupe tous les acteurs associatifs et collectivités pour mener des actions sur l'ensemble du territoire autour de la parentalité. Et donc, on a commencé là en juin avec Bouger avec plaisir, qu'on a mis en place dans le parc de l'Écureuil en juin. Et là, on va enchaîner avec cette journée faite en famille. Et après, le reste de l'année, il y a des actions Un peu partout sur le territoire, soit par les associations, soit avec Radio Lodève aussi, puisque je sais qu'il y a des fois il y a des émissions radio sur la parentalité. J'ai les filles, les agents qui font des animateurs qui font des cafés parents dans les ALP ou des animations d'échanges sur des marchés de Noël et tout ça. Donc on essaye de créer des lieux où les parents puissent se rencontrer. Et donc voilà. Et c'est vrai qu'on s'aperçoit que les familles sont demandeurs de ces temps-là, de pouvoir prendre un moment, un temps avec leurs enfants et aussi pouvoir parler avec les autres parents de leur quotidien, de ce qui se passe et aussi de leurs enfants. Donc c'est ça qui est très intéressant, de pouvoir réunir tout le monde autour de un peu de fêtes, d'animation et en tout cas on s'aperçoit que il y a beaucoup plus de familles qui sont présentes sur des moments-là que quand on fait par exemple un café débat sur les écrans ou quoi, où là les parents sont peut-être un peu plus gênés ou manquent de temps, mais le fait faire des choses et donc là, dans ces journées d'amusement et de festivités, il y a des petites choses qui passent, on fait passer des moments importants par rapport à la famille et tout ça, et c'est ça qui crée, je pense, et qui plaît beaucoup, parce que c'est vrai que ça, on est sur la 3e édition là de Famille en Fête, je crois, de mémoire, et donc et on a vraiment de plus en plus de monde qui viennent à ce temps-là.
3: Oui, parce que c'est vrai. Bon, alors c'est important parce que les parents, ça donne des activités aux plus jeunes, mais ça permet aux parents de rencontrer donc vos structures, mais c'est aussi voilà ce côté informel, pouvoir échanger entre parents, parce que souvent certaines se sentent peut-être isolées, ont des difficultés avec leur enfant, et en fait, ils se rendent compte, avec ces échanges informels avec d'autres parents, que c'est normal et que ça arrive à tous les parents.
2: Ouais, c'est exactement ça, en fait. Le fait de se rencontrer sur un temps informel, où on vient pour s'amuser avec son enfant ou laisser son enfant jouer, et ben pendant ce temps-là on parle avec un autre parent, on crée du lien. Il y a des parents qui viennent ensemble et tout ça pour avec leurs enfants et donc ils échangent. Et je trouve que quand on y est sur le moment, on voit qu'il y a des parents qui sont en train de jouer avec leurs enfants et ça ils trouvent ça et ils disent que ils sont assez étonnés de pouvoir à un moment jouer avec leur enfant et que en fait ils y prennent du plaisir et en même temps il y a des choses qui passent. Mais il y a aussi des fois des parents, ils vont s'asseoir dans la salle Ramadier sur la moquette et puis ils vont taper la discussion sur leur week-end, sur leur semaine de travail, et donc ça crée aussi du lien. Et des fois ça peut aussi créer des personnes qui vont se retrouver après devant l'école ou dans l'Odève ou dans les territoires ruraux. Donc c'est vrai que ce temps-là est un temps important aussi bien pour les acteurs, les associations, ça leur permet aussi de montrer leur activité. On a plus d'une quinzaine de partenaires qui participent, donc ça permet de montrer aussi ce qu'ils font, et ça permet aussi aux parents, comme je l'ai déjà dit, de se croiser, de se rencontrer. Donc en tout cas c'est une journée qui est très très enrichissante et pleine de partage.
3: Justement, alors concrètement, ça se passe comme l'année dernière, donc au niveau de l'espace Luteva et de la salle Ramadier. Vous l'avez dit, il y a une quinzaine de partenaires, de structures, d'associations ou même de services de la collectivité. Enfin, il y a le musée, qui participe. Il y a Résurgence avec ses spectacles. Justement, on y reviendra en deuxième partie d'émission. Comment finalement s'est montée la programmation de cette nouvelle édition qui se déroule toute la journée? Quel va être le programme et quelle est l'idée? Parce qu'il y a plein de prismes. Il y a des spectacles, mais pas que, il y a aussi de l'éveil.
2: En fait, il y a tout un panel d'animation, on va dire, de 0 jusqu'à 17 ans. Alors bon, les plus grands, on a du mal à les faire venir, mais si on peut, on essaie de les faire venir. Cette année, ils seront présents un peu plus, mais parce que ils vont gérer une buvette dans le cadre de leur association, puisque là, depuis un an, le Club Ado a monté son association, donc ça leur permet de participer à des événements et puis de gagner un peu d'argent pour pouvoir faire des sorties ou un voyage ou quoi. Enfin là, ils sont dans des projets, mais en tout cas, ils seront présents. Et après, on essaie de proposer des animations avec nos partenaires, avec nos partenaires qui font partie du réseau parentalité. Et alors voilà, ça va de l'éveil, des jeux sur les émotions. On a aussi un collègue qui vient depuis longtemps avec ses poneys pour faire des balades à poney. On a les filles de la petite enfance qui font un atelier maquillage. On a aussi nos éducatrices jeunes enfants avec quelques auxiliaires qui font un coin spécial bébé pour essayer de faire des animations bien propres à tout ça. Enfin, on a plein de choses. On a Aérosport qui participe depuis très longtemps avec plein d'animations. Sur le programme, on a fait une petite erreur parce qu'on a mis mur d'escalade, mais en fait, il y a eu un petit souci de réservation, donc il sera pas là. Mais bon, il y aura d'autres animations. On a chaque année Hors les murs qui vient avec sa caravane. On a la Compagnie des Jeux qui vient depuis longtemps. On a le fameux four à pizza avec et leur animation et Terre Contact et leur animation de terre avec l'argile. Donc on a plein de choses qui vont se faire. Il y a Éveillez-moi, d'une association, enfin une dame qui travaille, Valérie Guillou, qui travaille à Saint-Jean-de-la-Blaquière et qui va pouvoir participer pour la première année. Donc on a des nouveaux qui viennent. On a le PE34. Donc tout ça fait un panel d'animation sur la journée. Alors tout le monde n'est pas là toute la journée parce que chacun a ses prérogatives et tout ça. Et là, ça fait tout un moment d'animusement. Et cette année, on a réussi à récupérer Mobilhome aussi, deux personnes qui jouent de la musique toute la journée. Donc ils vont faire deux interventions. Ça met un peu plus d'ambiance aussi dans le quotidien. Donc c'est chouette. Et cette année, on a aussi rajouté. Alors bon. Chaque année, on a le service culturel avec Résurgence qui nous propose deux spectacles. Donc ça, c'est toujours depuis longtemps. Et on a cette année le musée qui est venu et qui nous propose une animation autour de la géologie, goûter la géologie. Et voilà, ça sera une animation qu'on n'avait pas habituellement. Donc ça donnera un petit côté aussi sympa qu'on n'avait pas l'habitude de pouvoir travailler avec eux, enfin, où ils n'étaient pas dispo. En tout cas, là, ça va se faire. Donc c'est bien. Il y en a qui se rajoutent chaque année. Donc ça, c'est aussi intéressant. Et je trouve ça bien d'avoir des nouveautés et de proposer de nouveautés. Et en même temps, on aura aussi l'association des assistantes maternelles qui gardent les enfants à domicile, qui ont une association et qui vont aussi faire une buvette avec un peu de crêpes, repas. Pour les gens le midi et le soir.
3: Le message à faire passer, voilà, c'est de venir. Tout le programme est entièrement gratuit. De venir profiter de cette journée. Enfin voilà, c'est fait vraiment pour les parents et les enfants. Mais aussi, enfin voilà, pour les enfants, mais aussi pour les parents.
2: Oui, voilà, c'est fait pour les enfants, c'est fait pour les parents. On prend pas des enfants qui viennent tout seuls. Voilà, c'est les parents et enfants. C'est voilà, c'est le but, c'est que les parents soient là. C'est vraiment d'échanger ensemble et de pouvoir profiter d'un moment de ce temps-là. On est toujours dans l'urgence quand on a notre quotidien en tant que parent. Ben là, on a un petit temps, une pause dans la semaine où on peut venir jouer avec son enfant, parler avec d'autres parents, jouer avec d'autres parents, ou aller aussi dans des stands. Hein, vous avez Grandir Ensemble. Éveillez-moi, EPE, qui eux vont faire plutôt des animations autour des émotions et tout ça. Donc c'est aussi intéressant de pouvoir aller discuter avec ces personnes-là parce que ce sont des professionnels et ils peuvent vous aider aussi sur des choses, sur des problématiques que vous rencontrez avec votre enfant. Donc faut profiter de ce moment parce que c'est d'abord c'est sur la journée. Il va faire beau. Donc ça c'est cool, donc ça sera un moment bien agréable et de partage. Et c'est de 9h30 jusqu'à 17h.
3: Rendez-vous ce samedi 10 octobre donc au niveau de l'espace Luteva et de la salle Ramadier pour famille en fait. Et puis plus généralement tout au long de l'année, enfin voilà, on est parents, on vient de débarquer sur le territoire. On a des problématiques autour de la parentalité. Enfin, le réflexe à avoir, on le dit à chaque fois, mais c'est venir se renseigner ici, dans cette maison de la petite enfance, où toutes les informations, enfin, vous faites guichet unique autour de cette thématique et vous êtes là pour répondre aux questions et pour aiguiller.
2: Oui, tout à fait. Toutes les parents qui peuvent rencontrer des problématiques autour de la politique, enfin, autour de leurs enfants de 0 à 17 ans, voire plus, ben, ils peuvent nous appeler à la mail et on essaiera de les guider vers les partenaires qui sont les plus appropriés à répondre à leurs questions. On n'a pas la réponse à tout le monde, et tant mieux. Mais par contre, on a un panel de partenaires sur le territoire qui peuvent vraiment répondre et aider les familles dans leur quotidien avec leurs enfants.
3: Merci, Olivier Barret, directeur du service.
2: Merci, Damien.
3: Merci beaucoup, Hélène Gastin, donc vice-présidente à l'enfance et à la jeunesse.
1: Merci beaucoup, Damien.
3: Et on poursuit cette émission communautédecommunes.com, toujours avec Famille en Fête. On va mettre l'accent à présent sur les spectacles, puisque Résurgence s'associe à ce rendez-vous annuel pensé pour les familles. Je suis avec Fanny Angelbert qui coordonne la saison de Résurgence. Bonjour Fanny.
4: Bonjour.
3: Alors comme je le disais, avant de revenir plus en détail finalement sur les différents spectacles que vous présentez à l'occasion de Famille en Fête, vous faites partie de la programmation de Famille en Fête. C'est pas la première édition, c'est déjà la deuxième année à laquelle vous vous associez pour proposer des temps de culture et de spectacle à l'occasion de ce temps proposé par le service Enfance Jeunesse de la communauté de communes.
4: C'est ça, tout à fait. Le service Enfance Jeunesse et le réseau Parenthèse dont on fait partie. Juliette Roux qui s'occupe de la relation avec les publics et participe activement donc à ce réseau qui réfléchit à travailler ensemble sur les questions de parentalité. Et donc le service Enfance Jeunesse et ce réseau Parenthèse se réunissent pour proposer un événement annuel pour les familles, donc ce famille en fait. Et en effet, depuis l'an passé, on a décidé d'y proposer des spectacles pour renforcer le contenu de cette journée de rentrée pour les familles.
3: Alors il y en aura dès le plus jeune âge, alors il y aura deux spectacles avec trois séances au final puisqu'il y aura un spectacle qui sera joué le matin et l'après-midi. On va commencer avec le spectacle pour les plus petits puisque c'est le premier dans votre programmation de ce samedi 10 octobre. Alors c'est Deux dans moi, le nom du spectacle avec Philomène et compagnie. Alors il va s'agir de quoi ?
4: Oui, alors la compagnie Philomène et compagnie qu'on avait déjà accueillie il y a 2 ans avec le spectacle Vie, c'est une très belle compagnie qui fait vraiment des très belles propositions, une compagnie de l'Hérault. Et donc là, c'est un spectacle qui va être accueilli au cinéma. Et dedans moi, pourquoi dedans moi ? Parce que ce spectacle, il parle de ce qu'on a à l'intérieur et donc des émotions. Donc voilà, c'est vraiment un spectacle qui est proposé pour les tout jeunes. Même eux, ils le proposent à partir de 1 an. Là, au cinéma, on s'est dit que 2 ans, c'était bien. Donc vraiment très adapté aux 2-6 ans et leur famille pour évoquer les émotions avec un spectacle qui est un voyage. Et c'est une première initiation au théâtre, au spectacle aussi pour les tout petits qui mêle du clown, de la projection, de la vidéo, de l'image, du son, avec des sons aussi créés en direct. Donc voilà, c'est très visuel, sonore. C'est vraiment un voyage poétique hyper doux au cœur des émotions. Donc une très belle proposition adaptée aux plus jeunes.
3: Oui, et alors après, à 11h30, juste pour l'heure qui suit après le spectacle, alors un autre spectacle, là il va concerner peut-être les enfants un peu plus grands à travers la compagnie L'Étoile Cirée et le spectacle Mammouth. Alors, refaisons un peu le contexte, puisque ce spectacle, alors certains avaient peut-être pu assister à la mise à l'eau il y a quelques mois de cela, c'est une compagnie que vous avez accueillie en résidence la saison passée.
4: C'est ça, tout à fait. Donc ça fait partie aussi du projet de Résurgence de soutenir des spectacles régionaux qui sont en création, donc des compagnies régionales qui sont en train de créer de nouveaux spectacles. Et c'est toujours l'occasion aussi de créer du lien entre un spectacle qui est en cours de création, qui n'est pas encore fini, et des publics. Donc l'an passé, cette compagnie L'Étoile Cirée était en pleine création de ce spectacle jeune public et était allée confronter leur matière en cours de création avec une classe. Donc ils étaient allés en résidence à l'école Prosper Gély. Les élèves d'une classe de Prosper Gély avaient participé à l'enregistrement de sons, à la découverte et au test aussi de la scénographie du spectacle. Et donc ils avaient fait une mise à l'eau, ce qu'on appelle une mise à l'eau. Ils avaient présenté un bout de spectacle qui n'était pas du tout encore abouti, mais voilà, qui a permis d'échanger avec les enfants sur on en est là, qu'est-ce que vous en pensez. Donc il y avait eu des échanges hyper constructifs qui leur a permis. Bon, depuis, ils ont fait plusieurs résidences de création un peu partout en France. Et là ils reviennent et c'est leur toute première représentation qu'on va accueillir ici à l'ODEV. Il devait y avoir des représentations avec le Sillon cette semaine, mais la pluie a empêché de faire ses premières représentations au Sillon. Et donc on accueille nous les toutes premières représentations de ce spectacle vendredi et samedi. Vendredi en temps scolaire et samedi donc dans le cadre de Famille en Fête.
3: Oui, parce qu'on l'a pas dit, mais finalement ce temps avec Mammouth, alors là c'est dans le cadre de Famille en Fête, mais la résidence et la mise à l'eau qui avait suivi donc au printemps dernier, ça rentrait dans le cadre de votre travail mené conjointement avec le Sillon dans le cadre des scènes associées.
4: Voilà, tout à fait. Avec les scènes voisines, le Somnambule et le Sillon, on travaille chaque année à travailler en cohérence, à la fois sur des tournées mutualisées, des spectacles en commun. En effet, par moment, et donc c'était le cas avec Mammouth, des soutiens conjoints à des créations qu'on repère ensemble. Donc voilà, c'était le cas avec cette compagnie. Alors c'est vrai que dans les arts de la rue, on le sait pas forcément, mais il n'y a pas beaucoup de propositions qui ont vraiment une adresse spécifique au jeune public. Donc on avait vraiment envie d'accompagner cette démarche. Cette compagnie, qui est vraiment très spécialiste des spectacles dans l'espace public. Donc c'est vraiment pas un spectacle pensé pour un plateau qui sort dehors. Hein, c'est bien plus que ça. C'est-à-dire qu'il y a vraiment de l'interaction avec l'environnement et l'espace public dans leur spectacle. Et là, pour la première fois, ils avaient envie de s'adresser à un jeune public. Et là, c'est une drôle d'histoire qu'ils nous racontent, puisque peut-être que vous le savez, mais en fait, ce qui se passe ce samedi, c'est qu'il y a un mammouth qui arrive à l'Odève et qui va investir les rues et l'espace public. Et voilà, ce mammouth, il est en train de traverser, vous en avez sans doute entendu parler dans les journaux internationaux, qui est en train de faire le tour du monde et qui arrive là à l'Odève et qui va transformer l'espace public. Voilà, c'est cette petite histoire qui nous est racontée. Et le mammouth, il vient transformer aussi notre regard sur l'espace public, il vient interroger la place des enfants dans l'espace public.
3: Alors, c'est ce samedi. Alors, 10h30, c'est dedans moi avec la compagnie Philomène et compagnie. Puis, ce samedi, toujours à 11h30, puis à 15h, vous pourrez profiter de ce mammouth qui déambulera donc dans les rues de l'Odève. Là aussi, comme toujours, c'est on l'a redit au mois de septembre lors de la présentation du lancement de cette nouvelle saison des Arts Vivants Résurgence. Vous allez aussi faire bénéficier de ces compagnies la veille auprès du jeune public scolaire, lui, parce que l'idée, c'est aussi pour vous d'investir tout au long de l'année le public scolaire qui n'est peut-être pas un public qui viendrait de lui-même profiter de vos temps sur l'espace public. Hein.
4: Oui, c'est sûr, c'est quelque chose qui est peut-être moins invisible, donc c'est intéressant de le partager aussi aux auditeurs, aux auditrices. C'est que dans la saison Résurgence, il y a entre 50 et 60 représentations, donc quasiment la moitié qui sont à destination des public scolaire. Donc on touche une majorité des élèves scolarisés sur le Lodévois et l'Arzac, de la maternelle au lycée. Donc évidemment, on fait beaucoup de propositions en temps scolaire. Et donc là, ben voilà, c'est évidemment l'idée aussi de mutualiser quand on fait venir une compagnie. Ces spectacles, ils sont à la fois présentés en scolaire le vendredi et dans le cadre de Famille en Fête le samedi.
3: On l'a pas dit, alors pour le spectacle Mammouth, c'est du théâtre de rue, donc ça sera peut-être plus simple. Pour le spectacle des tout-petits, c'est au cinéma Luteva. Ça veut dire qu'il y a quand même des réservations, parce que la jauge est limitée, ou c'est tout se passe au moment même?
4: Non, comment ça va se passer? On a voulu justement s'adapter aussi au format de Famille en Fête, qui est très spontané. Le public de Famille en Fête, il vient à Famille en Fête parce qu'il y a Famille en Fête, donc on n'avait pas envie de faire de réservation pour que cette spontanéité reste. Donc c'est vrai qu'au cinéma, il y a quand même malgré tout une jauge limitée, mais on fera avec les premiers venus, mais malgré tout au cinéma il y a une bonne jauge à 10h30, je pense qu'il y aura de la place pour les gens qui viennent à 10h30 voir le spectacle.
3: Puis on l'a pas dit, c'est entièrement gratuit en plus.
4: Tout est entièrement gratuit en effet dans le cadre de cet événement Famille en Fête.
3: Il suffit de venir à Famille en Fête avant que les spectacles commencent.
4: Exactement.
3: Et hop, vous êtes là et vous le rappelez.
4: Voilà. Au cinéma pour Dedans Moi, et Mammouth ce sera sur les allées de la Résistance. Voilà. Et on accueillera, on indiquera.
3: C'est un peu étroit pour le Mammouth.
4: Voilà, c'est ça. Le Mammouth a besoin d'espace et donc va investir l'allée de la Résistance. Donc on fera aussi le lien entre le public qui sera plutôt là autour de Ramadier et la Résistance qui est pas très loin, mais on fera le lien pour le public. Et donc c'est plutôt en effet pour les un peu plus grands, pour les enfants à partir de 6 ans,
3: ceux
4: pour
3: qui
4: les
3: sont primaires. Voilà. Le premier c'est pour les maternelles et le deuxième c'est
4: exactement.
3: Pour...
4: Exactement. Ouais, c'est bien et ça nous permet aussi, pour information, dans le cadre des séances scolaires, d'accueillir par exemple les écoles des villages qui ont des fois des classes mélangées. Tout cela est pensé évidemment
3: oui.
4: pour qu'ils puissent venir avec toute leur classe de maths qui va souvent de la petite section au CM2 et de pouvoir aller avec les plus petits voir Dedans Moi et avec Mammouth voir les plus grands. Ça c'est le vendredi en scolaire.
3: Merci beaucoup Fanny Angelbert, donc qui vous coordonnez donc cette saison Résurgence et notamment donc ces spectacles dans le cadre de Famille en Fête. Et donc on donne rendez-vous ce samedi 10 octobre donc dès 10h30 Dedans Moi au cinéma Luteva, sinon 11h30 et 15h Mammouth pour les 6 ans et plus donc sur les allées de la Résistance, donc de l'autre côté du parc municipal où se passera donc Famille en Fête, puisque ça sera du côté de la salle Ramadier. Merci beaucoup.
4: Merci.
3: Fanny. Merci à toutes et merci à tous. C'était votre émission communautédecommunes.com avec la communauté de communes du Lodévois et l'Arzac pour la présentation de Famille en Fête. C'est demain, samedi 10 octobre de 9h30 à 17h à l'Odève à l'espace Luteva. Une journée festive à partager en famille à l'Odève avec autour de la table en première partie Olivier Barré, directeur du service Enfance-Jeunesse, aux côtés de sa vice-présidente Hélène Gastang et puis à l'instant Fanny Angelbert, coordinatrice donc de la programmation culturelle Résurgence pour la saison Résurgence. Urgence, saison des arts vivants donc pour le Lodévois et l'Arzac. Cette émission vous la retrouvez en rediffusion ce vendredi soir à 19h30, également ce samedi à 12h ou bien en podcast sur www.radiolodev.com. Je vous souhaite à toutes et à tous une très belle journée sur les ondes de Radio Lodève.

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1: Il est 13h.

0: Les amis des orgues de Clermont-Lyraud, saison musique et passion, présente le 5e automne des chœurs, avec un concert qui aura lieu ce dimanche 11 octobre à 17h à la salle des Dominicains à Clermont-Lyraud. Ce concert sera présenté par le chœur symphonique de Montpellier. Pour nous parler de ce concert, nous sommes avec Françoise Cardonnet, qui est la présidente des Amis des orgues de Clermont-Lyraud. Bonjour Françoise et bienvenue.
1: Bonjour Anne, merci de me recevoir.
0: Avec plaisir. Donc, comme d'habitude, on t'accueille pour que tu nous parles des concerts que les Amis des orgues proposent. Mm-hmm. Alors, un nouveau concert pour ce 11 octobre, dans le cadre de l'automne des chœurs, le 5e édition.
1: Oui, donc, le 5e.
0: Alors, l'automne des chœurs, un petit peu son histoire.
1: Ben, son histoire, c'est que lorsque j'ai repris l'association en 2022, nous avons reçu déjà le chœur symphonique et Michel Piquemal, le grand chef, plusieurs fois victoire de la musique quand même, hein, qui était aussi un immense baryton quand il était jeune, m'a dit, mais regarde, tu fais 3 concerts de chœur en automne, appelle ça l'automne des chœurs, le public aime beaucoup, des festivals qui reviennent. Donc c'est un mini-festival qui a lieu en automne chaque année, l'automne des chœurs.
0: Voilà, donc on va présenter le concert. Un chœur, c'est quoi si on devait le...
1: Ah ben, un chœur, ce sont des ça peut être que des femmes, mais en l'occurrence ici, c'est un chœur mixte, c'est-à-dire 4 pupitres, 4 voix différentes. Il y a les voix aiguës de femmes, ce sont les sopranos, les voix plus graves de femmes, les alti, et chez les hommes, il y a les ténors et les basses, qui chantent donc à 4 voix différentes, ce qui fait une harmonie magnifique. Les chœurs, c'est toujours extraordinaire et il faut écouter en direct. Venez écouter la musique en direct.
0: Donc le chœur symphonique de Montpellier, avec qui au programme de ce concert?
1: Alors, dirigé au programme de ce concert, nous avons la joie d'entendre une œuvre qui n'est pas souvent donnée. C'est le Lobgesang, c'est-à-dire le chant de louange de Fanny Mendelssohn. Je vous en parlerai un petit peu plus tout à l'heure si vous voulez. Le Gloria de Poulenc, qui est un peu plus moderne puisque Francis Poulenc est mort en 1963. Et le Te Deum d'Anton Dvorak, dont on connaît la fameuse symphonie du Nouveau Monde. Donc une œuvre très romantique dont je vais aussi vous parler un petit peu.
0: Le choix justement des œuvres qui sont présentées, c'est un choix de l'association ou c'est
1: ce sont les musiciens, c'est Michel Piquemal voilà, c'est ça. C'est Michel Piquemal qui dirige et qui a eu envie de diriger ces œuvres-là. Mmh. Alors c'est un panel très intéressant puisque on part du grand romantisme avec Fanny et puis un romantisme un petit peu à la fin du romantisme, hein, quand même, puisque le romantisme, c'est le 19e, et Dvorak est mort en 1904, et puis une œuvre du 20e siècle avec Poulenc, donc un concert très intéressant, je crois.
0: Mm-hmm. Alors, on a dit que ce chœur symphonique de Montpellier était dirigé par Michel Piquemal, avec des solistes qui seront présents, et puis un pianiste.
1: C'est ça. Mm-hmm. Alors les solistes, en particulier Anaïs Constant, sont des très grand soliste. Je pense que c'est une étoile montante.
0: Une soprano.
1: Une soprano, oui, qui est merveilleuse. Vous pouvez regarder sur YouTube Anaïs Constant. Je pense que nous ne pourrons plus nous l'offrir dans le futur. Et puis un très très bon baryton aussi. Vous pouvez lui aussi regarder ou à venir sur notre site. Hein. Jean-Christophe Fillol. D'autant plus que le Te Deum de Dvorak a des accents vraiment verdiens d'opéra. Hein. Ne vous attendez pas à avoir que des œuvres un petit peu mièvres. Ça remue.
0: On va en écouter des extraits tout à l'heure. Et au piano, du coup, Sacha Stefanovic
1: est un très grand artiste qui n'a pas pu aller à l'âge de 19 ans au concours Chopin parce que politiquement, il était dans un pays où on lui a interdit d'aller en Pologne. Et donc, pour préparer ce concours, il jouait tout Chopin par cœur. Voilà, donc c'est un grand pianiste.
0: Ok, donc un beau programme. On va en parler justement de ce programme avec trois heures dont on a parlé il y a quelques instants. On va écouter aussi des extraits.
1: Alors ça va démarrer par la cantate Lobgesang, dont je vous l'ai dit, un hommage. Il ne faut pas avoir peur de ce concert. C'est en fait, c'est un hommage à Dieu. Hein, des chants de louange, on va dire, qui sont souvent très très gais. Alors Fanny Mendelssohn est une femme. Quand elle s'est mariée, elle s'est appelée Enzel. C'était la sœur du grand Félix Mendelssohn, mais tout aussi douée que son frère, une grande compositrice, une grande pianiste. Beaucoup de ses œuvres sont méconnues à tort, mais sont de plus en plus jouées parce qu'on se rend compte à quel point cette femme est extraordinaire. Et puis, vous le savez, les compositrices n'étaient pas connues. On ne parlait toujours que des hommes jusqu'à il n'y a guère. Voilà, cette cantate, Lobgesang, a été composée en 1831 et elle est construite sur des textes essentiellement bibliques. Hymne de louange, on peut traduire donc le titre. Il y a plusieurs chœurs. Je vous propose d'écouter des extraits de Meine Seele ist stille zu Gott. Ça veut dire, c'est une cantate en allemand, hein. Elle était de Leipzig, elle était allemande. Mon âme se repose en Dieu. Donc, une partie, autant la fin est assez triomphale, autant là, voilà, on a accès à quelque chose de calme qui nous rappelle la confiance que peuvent avoir les croyants en Dieu. Mon âme se repose en Dieu.

0: Astrid.
1: Oui, vous avez pu entendre les voix d'hommes et de femmes qui se répondaient, hein, voilà.
0: Ensuite, le deuxième, la deuxième œuvre qui sera donc jouée ce jour-là, le dimanche 11 octobre.
1: C'est le Gloria de Poulenc. Alors Poulenc, comme je vous l'ai dit, est mort en 1963, donc il n'y a pas si longtemps que ça. Il a écrit cette œuvre il a terminé en 1960. C'est un compositeur qui a énormément fréquenté très jeune les milieux littéraires d'avant-garde. Il côtoie Jean Cocteau, Guillaume Apollinaire et Max Jacob, Paul Éluard, et il met nombreux de ses textes en musique. Il fait partie d'un groupe qui s'appelle le groupe des Six, avec en particulier Germaine Taillefer, encore une femme. Et ce groupe se veut être une réaction contre le romantisme et le wagnérisme, donc on n'est pas là dans Dvorak, mais aussi contre l'impressionnisme de Debussy. Parallèlement à des œuvres profanes, un sentiment religieux va naître chez lui, et notamment à travers les litanies à la Vierge Noire de Rocamadour. De fait, il a eu une espèce de révélation en Rocamadour. Je ne sais pas si vous y êtes allé, cette Vierge Noire l'a beaucoup interpellé. Et à partir de ce moment-là, il a été croyant, il a eu une espèce de foi. Et son Gloria, dont nous allons entendre un extrait, est pour soprano solo et chœur mixte, comme je vous ai expliqué, hommes et femmes. Il a été créé à Boston par Charles Munch et à Paris par Georges Prêtre en 61. Il est composé de 6 mouvements, Gloria bien sûr, et le deuxième, je vais vous faire écouter des petits extraits, c'est le Laudamus Te. Ça veut dire nous te louons, hein, mon Seigneur, nous te louons, nous te bénissons, nous t'adorons. Alors vous allez voir à quel point il y a une espèce de frénésie et de joie qu'il a voulu, il n'a pas voulu d'œuvre romantique, un peu géniarde, quelque chose de très gai, de très époustouflant. Laudamus Te.

0: Un cri vers Dieu.
1: Ça, c'est le deuxième œuvre qui sera jouée. Et puis la troisième.
0: Ben, c'est le Te Deum de Dvorak. Alors, on retourne là vers le romantisme, un peu tardif, puisque Dvorak est né en 1841 et mort en 1904. Alors, il est, effectivement, romantisme tardif, compositeur tchèque, qui était né en Bohême. Il est reconnu pour avoir intégré des traditions populaires tchèques dans les formes symphoniques. Et ensuite, il a été en Amérique. Et c'est là qu'il a écrit sa fameuse symphonie numéro 9 du Nouveau Monde, dans laquelle il intègre là aussi des musiques du pays, comme quand il était chez lui en Bohème. Par exemple, vous avez un peu des Indiens dans la symphonie du Nouveau Monde.

Voilà, il a aussi écrit Le Pâtre américain. Son passage à New York comme directeur du Conservatoire national a marqué très fortement l'histoire musicale américaine. Comme je vous l'ai dit, il a encouragé l'utilisation des spirituals, des Negro spirituals. Il n'a pas effacé, au contraire, la tradition américaine et des mélodies indigènes pour créer une identité musicale nationale. Sa vision de la religion était profondément humaniste. Il préférait exalter la joie simple du croyant à la glorification du dogme et de l'Église. C'est dans cet esprit qu'il composa son Te Deum, débordant profondément d'optimisme et très loin de la gravité des compositeurs allemands qui étaient programmés dans les théâtres américains à l'époque. Il a bouleversé, si vous voulez, la musique en Amérique. Ce Te Deum avait tout de l'hymne fédérateur dont le pays avait besoin après les affres de la guerre de sécession et l'épopée de la conquête de l'Ouest. Il comporte quatre mouvements, Te Deum, Laudamus, nous te louons, toi Dieu. Je vous propose un extrait du deuxième mouvement, Tu res glorie. Toi, le roi de gloire, Jésus. Alors bon, nous n'avons pas le temps de passer tous les extraits. Il y a en particulier des solos de soprano et de baryton qui sont carrément des airs d'opéra. Quoi, c'est pas du tout noir, ni c'est vraiment. Et ça finit à la Verdi avec un chœur passionnant de joie. Donc un petit extrait de Toi, roi de gloire, où vous allez entendre une petite fugue. Alors, je vous en avais parlé un petit peu. Vous connaissez tous Frère Jacques, où les voix se répondent en décalage pour reprendre le même air. Mais une fugue, c'est la même chose, un petit peu plus compliqué. Les différentes voix d'hommes et de femmes se répondent comme ça, en décalage. Et c'est une forme musicale très, très, très belle qui ouvre l'espace.

0: Ça a beaucoup de gueule. C'est une grande œuvre.
1: Alors voilà, donc présenter les trois œuvres qui seront jouées ce dimanche 11 octobre à 17h à la salle des Dominicains à Clermont-Liraud. Donc tous les auditeurs sont invités à venir écouter de la musique classique. Hein. Ça s'écoute.
0: Mais il ne faut pas avoir peur de la musique classique. Vous en écoutez tous les jours. En particulier à travers la publicité, j'entends sans arrêt le Requiem de Fauré et des tas d'œuvres dites classiques. D'ailleurs, classique, ça veut rien dire. Le classique, pour des historiens de la musique, c'est juste entre la mort de Bach et le début du 19e. Donc, c'est 50 ans de 1750 à 1801. Mais bon, voilà, on appelle généralement tout ce qui n'est pas jazz, ni pop, ni... Voilà, n'ayez pas peur, et surtout la musique s'écoute en direct. Franchement, l'émotion des vibrations et surtout des voix, c'est quelque chose d'inoubliable.
1: Donc c'est ouvert à tous, hein, jeunes, moins jeunes, venez écouter de la musique dite classique.
0: Oui, alors ce que je voulais vous dire aussi rapidement, c'est que les mêmes concerts à Montpellier, ils sont à 25 euros. Nous, on essaie d'avoir des prix préférentiels, puisque c'est 17 euros le prix le plus cher. Si vous réservez par Eloasso, d'ailleurs ça nous arrange parce que il y a un peu la queue ou à la billetterie, par Eloasso c'est encore moins cher. Pour les adhérents, c'est 12 euros. Si vous venez en groupe en particulier, si vous faites partie d'un chœur, ou vous regroupez à plusieurs, à 5, c'est 12 euros ou plus. Avec plaisir, quand nous vous recevrons. Et puis c'est 5 euros pour les demandeurs d'emploi, pour les étudiants. Si vraiment vous êtes fauché, on discute, et puis c'est aussi 5 euros.
1: Il y a des solutions.
0: Il y a toujours des solutions. L'important, c'est d'écouter la musique. Et surtout, c'est gratuit pour les moins de 18 ans. Donc venez avec vos enfants, habituez-les à venir écouter en direct de la musique.
1: Un numéro de téléphone peut-être, s'il
0: Alors,
1: faut.
0: Oui, et puis le site numéro de téléphone, de c'est le 07 83 56 77 06. 07 83 56 77 06. Information et contact www.musiquesetpatience.fr. contact@musiquesetpatience.fr.
1: Voilà, donc le concert, c'est dimanche 11 octobre à 17h à la salle des Dominicains à Clermont-Liraud, le chœur symphonique de Montpellier, dirigé par Michel Piquemal à Clermont-Liraud. Donc c'est à ne pas manquer. Merci Françoise.
0: Merci,
1: et peut-être
0: Anne.
1: Le prochain, le concert suivant, on peut en dire deux mots?
0: Oui, très rapidement.
1: Ça sera pour le mois de novembre, c'est ça?
0: Oui, c'est pour le dimanche 15 novembre, toujours pareil à 17h, salle des Dominicains. Nous faisons venir un chœur ukrainien, dirigé par un chef ukrainien qui est réfugié à Montpellier. C'est un très très beau chœur qui s'appelle le Nouveau Chœur, qui va interpréter des œuvres de musique orthodoxe et des chants ukrainiens a cappella, c'est-à-dire sans accompagnement, juste les voix.
1: On aura l'occasion d'en reparler. Oui. Merci beaucoup, Françoise.
0: Merci beaucoup.
1: Françoise
0: Cardoni, la présidente
1: des Amis des Orgues de Clermont-Liraud.

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1: Il est 14h.
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1: Il est 14h.
2: Bonjour à toutes, bonjour à tous. Voici la chronique Histoire d'Oc présentée par Martine Charrier.

Claire Lacombe. Il n'existe quasiment pas d'écrit sur Claire Lacombe. Même dans sa région, on ne parle pas beaucoup de cette icône qui a marqué son temps, c'est-à-dire le XVIIIe siècle, par sa détermination et ses prises de position. On ne connaît pas grand-chose sur cette jeune personne, car sa biographie ne livre pas beaucoup d'informations. Pourtant, c'est une figure de la Révolution, et surtout, c'est une fervente défenseuse des droits des femmes. Claire Lacombe est née le 4 mars 1765 dans la petite ville de Pamiers, en Ariège. Malgré son parcours insolite et son histoire exemplaire, elle demeure méconnue de l'ensemble du public. Claire est fille de marchand et son avenir était peut-être tout tracé dans sa ville natale pyrénéenne. Cependant, c'était sans compter avec ses idées de liberté et son caractère volontaire. Nous sommes avant la Révolution française. Claire souhaite devenir comédienne, un pari audacieux pour l'époque et pour une femme. Elle part quand même de son village pour rejoindre une troupe de théâtre à Montpellier. Dans sa quête de résultats, elle est accompagnée par un ami de son père qui lui promet pourtant le succès. Mais hélas, le bilan s'avère médiocre. Et malheureusement, la réussite se fait attendre. Claire est volontaire, comme je viens de le dire, et elle ne s'avoue pas vaincue pour autant. Elle poursuit son chemin, d'abord jusqu'à Marseille, puis à Lyon pour de nouvelles expériences. Sous le pseudonyme de Rose Lacombe, elle interprète des rôles classiques où elle côtoie les œuvres des plus grands noms du théâtre, Molière, Corneille et Racine, entre autres. Claire est à l'aise. Elle est guillerette et elle badine volontiers. Seulement, cette vivacité d'esprit ne convient pas à tout le monde. Nous sommes à une époque, disons-le, sensible, et il ne fait pas bon plaisanter avec les choses sérieuses. Claire est très vite repérée. Ses idées, ses mœurs paraissent suspectes, et les directeurs de théâtre se méfient. Ils finissent par la congédier. Et Claire va connaître une fois de plus la précarité. Sur le plan social, elle est, comme on dit, sur le carreau. Mais rien ne l'arrête. Elle décide alors de se rendre à Paris, où elle fréquente le club des Cordeliers. Nous sommes en 1792. Le 22 juillet de cette même année, à la barre de l'Assemblée nationale, elle prononce un bref discours qui en dit long sur le fond de sa pensée. Voici quelques passages choisis. Née avec le courage d'une Romaine et la haine des tyrans, je me tiendrai heureuse de contribuer à leur destruction. Et vous, mère de famille, que je blâmais de quitter vos enfants pour suivre mon exemple, pendant que je ferai mon devoir en combattant les ennemis de la patrie, remplissez le vôtre en inculquant à vos enfants les sentiments que tout Français doit avoir en naissant, l'amour de la liberté et l'horreur des despotes. Elle obtient une couronne civique pour avoir participé à la journée du 10 août 1792. Il s'agit d'une journée jugée très importante pendant la Révolution. En effet, après plusieurs assauts, les insurgés prennent le palais des Tuileries, le siège du pouvoir exécutif. Tout un symbole. Ce 10 août marque également le début de la première terreur. Nous sommes au cœur de la Révolution et vont suivre les massacres de septembre. La monarchie est abolie le 21 septembre par la nouvelle Assemblée élue, la Convention nationale, ce qui met temporairement un terme à ces assauts sanglants. Ce 21 septembre marque la fin de 8 siècles de monarchie ininterrompue et la naissance de la Première République. L'an 1 de la République dans le calendrier républicain commence dès le lendemain,
le 22 septembre 1792, c'est-à-dire le premier vendémiaire.

L'hiver suivant, elle se rapproche du groupe des enragés. Elle milite contre le chômage, l'accaparement des richesses, et avec une certaine Pauline Léon, rencontrée dans ce groupe, elle fonde la Société des Républicaines Révolutionnaires en mai 1793. Leur revendication ressemble à celle des groupes masculins révolutionnaires. Elles veulent être reconnues comme des citoyennes à part entière, avec des droits. Elles demandent également de porter des armes, telles que des piques et des poignards. Claire Lacombe en oublie momentanément le théâtre. D'après certaines descriptions, on sait qu'elle est plutôt belle femme. Cependant, voici comment un député du Maine-et-Loire décrit Claire Lacombe. « Dans nos fêtes publiques, elle représentait la déesse de la liberté. » Même si elle n'était pas spécialement brillante, Claire pouvait avoir une grande influence sur son entourage. Et le député rajoute « Ses manières convenaient à la masse du peuple. » Fin de citation. Claire est une femme engagée. Elle est arrêtée le 16 septembre et sera relâchée le soir même. Le 30 octobre, la Convention montagnarde décide la dissolution des assemblées féminines. Mais Claire Lacombe est têtue et son implication pour la défense des femmes, notamment contre le chômage et les différences sociales, se renforce. Alors, hélas pour elle et pour cette noble cause, le gouvernement n'apprécie pas du tout et Claire est à nouveau arrêtée pour avoir forcé les femmes de la Halle à porter le bonnet rouge révolutionnaire, un privilège exclusivement masculin. Pour ce délit, elle est emprisonnée durant 16 mois. Après sa libération, Claire Lacombe quitte Paris pour Nantes, où elle reprend son métier de comédienne. Son retour sur les planches semble réussi. Mais là encore, ce sera de courte durée. Car 3 ans plus tard, elle perd son emploi. Le théâtre est en faillite et doit fermer ses portes. La chute est amorcée. Une vie compliquée, les fréquentations improbables et endettement seront le quotidien de Claire Lacombe durant les 20 années qui lui restera à vivre. Le 19 juin 1821, elle est internée à l'hôpital de la Pitié-Salpêtrière en tant qu'aliénée. Elle y décède à la suite d'un anévrisme le 2 mai 1826. Désormais, plusieurs communes de la région ont donné le nom de Claire Lacombe à un espace ou à une rue de leur cité. Cette reconnaissance arrive bien tardivement pour honorer une femme tellement engagée, tellement combative et tellement incomprise. Claire Lacombe est l'exemple de femme généreuse et déterminée qui n'a cessé d'œuvrer pour le bien-être et la reconnaissance des femmes.

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3: Bonjour, bienvenue et merci d'écouter Radio Lodève. Par ici, les sorties, c'est la chronique cinéma. On se retrouve pour parler de l'actualité cinéma, des films qui sortent. On parle tout d'abord du film Du Cobu et le fantôme de Saint-Potache, une comédie familiale, un film de et avec Élise Moule, Charles Garnier et Émilie Kahn. C'est Halloween et Du Cobu revient pour une aventure pleine de rires et de mystères. Le professeur Latouche et Mademoiselle Ratto aménagent dans une maison hantée par le fantôme d'Anatole, le plus grand cancre de l'histoire de l'école Saint-Potache. On écoute la bande-annonce.
4: Pour Halloween.
5: Halloween ? Qui c'est cet imbécile encore ?
4: Les fantômes sont de sortie.
6: Un esprit maléfique s'est emparé du corps de mon Gustave.
4: Et ils vont faire n'importe quoi.
5: Ça vous dirait d'aller polissonner avec moi ?
7: Mais c'est injuste, monsieur.
8: Mais vous vous prenez pour qui ? Merlin l'Enchanteur ? Mais on ne vous paye pas pour ça, enfin.
5: Calmez-vous, madame la directrice.
9: Madame ?
6: Nous avons affaire à un démon.
7: Je connais la personne qui peut nous aider.
9: On est en terrain hostile.
6: Rendez-moi mon Gustave.
4: Tirez. Du Cobu et le fantôme de Saint-Potache.
5: T'as choisi ton déguisement d'Halloween? Je pensais me déguiser en Latouche.
7: Génial, ça va faire peur à tout le monde.
4: Le 7 octobre au cinéma.
3: L'actualité cinéma, c'est la comédie Ni vu ni connu, un film de Marc Fitoussi avec Isabelle Huppert, Sandrine Kimberling et Anne Marivin. Corinne Maclou est figurante. Elle enchaîne les tournages avec l'espoir d'être remarquée et de décrocher enfin un vrai rôle. Lorsque son chemin croise celui de Sandrine Kimberling et qu'une relation commence à se nouer entre les deux, Corinne espère concrétiser son rêve. Mais la célèbre actrice va-t-elle vraiment l'aider à se faire une place au sein de la grande famille du cinéma? On écoute la bande-annonce.
10: Excusez-moi, on va bientôt être appelé?
11: Oui, oui, ça devrait plus trop tarder. Tu vas voir, elle prend beaucoup de place.
10: Comment elle s'appelle déjà?
11: Corinne Maclou.
10: Elle est juste figurante, non?
11: Ah là?
10: C'est possible que je te laisse mon CV?
11: Je crois pas que ce soit la bonne méthode. Hein.
10: Oh, c'est comme ça que tu me vois?
11: Hors sol?
10: Il est très épais ce pull. Sur le tournage, j'ai vraiment l'impression d'être un poisson en papillote. Est-ce que tu peux me le râper?
11: Le quoi?
10: Le râper.
11: Bah, je sais pas du tout comment on fait pour râper un pull, moi.
10: Bah, tu râpes.
12: Je t'admire beaucoup et je ne peux plus. Mais...
10: Poupée.
13: Salut Sandrine.
10: Salut. Ça va? Ça se passe bien?
13: Non, parce que là, tu me vois, bon, j'avais besoin de faire mes heures, mais je peux tout à fait jouer des trucs beaucoup plus conséquents. Comme on dit, il y en a sous le capot.
10: Peut-être on peut reprendre nos places de départ, Sébastien, c'est bon?
14: Oui, oui, oui. Vous pouvez continuer de causer dès qu'on est prêt, je vous préviens.
13: T'étais rousse quand t'étais petite?
10: Non, j'étais blonde.
13: Non, parce que je trouve qu'on a un peu un air de famille. On pourrait tout à fait être sœur dans un film. Ou bien cousine, non?
10: Ben ouais, bien sûr, on voit ça après.
3: L'actu ciné, c'est la comédie La Maison de nos Rêves, un film de Claude Zidi Junior avec Kev Adams, Chantal Latsou et Camille Aguilar. Un jeune couple pense avoir enfin trouvé la solution miracle pour devenir propriétaire. Un viager, une maison sublime au bord du lac, une dame mourante, bref, le plan parfait. Mais une fois le contrat signé, la dame va beaucoup mieux et va transformer leur rêve immobilier en véritable cauchemar. On écoute la bande-annonce.
7: J'en peux plus de cette croire.
15: Maintenant qu'on a un bon petit appart, on va pouvoir enfin acheter la maison de nos rêves.
16: Je te le dis, je le sens bien. Demain on signe.
7: Demain on signe.
17: Un joli petit extérieur, sans vis-à-vis.
18: C'est vrai qu'il est sympa cet extérieur.
19: Non mais attendez, là on n'est pas proche à l'aéroport, on est dans l'aéroport.
17: Terminal 2, pour être précis.
20: C'est quoi cette maison?
17: Vous savez ce que c'est un viager? Vous achetez une maison, mais vous ne pouvez l'habiter que lorsque la personne qui vend la maison en viager meurt.
21: C'est trop beau.
7: C'est trop beau.
17: Normalement ça n'est pas l'usage, mais elle est d'accord pour vous rencontrer.
21: C'est bien.
7: C'est terrible.
21: C'est terrible, bien sûr, c'est terrible, c'est bien.
7: C'est terriblement bien.
21: J'espérais mieux.
17: Elle vous dit bonjour.
7: Ah.
17: On l'achète. C'est la maison de nos rêves. Vous savez pas depuis combien de temps on attend cette maison.
21: Et on signe.
17: Félicitations.
5: Toutes mes félicitations.
21: Oh, j'ai besoin de m'étirer un peu après mon jogging.
5: Et voilà. À bientôt, les jeunes!
17: Grâce à vous, je vais pouvoir revivre.
19: Et si on vous appelle à l'hypnotiseur, il pourrait la convaincre de renoncer au viager, même pire.
17: Alors, on va commencer par tester votre réceptivité. 3, 2, 1, dormez!
5: Les jeunes, ils sont complètement cons!
17: Oh
1: je suis redevenue mondaine depuis que j'ai de l'argent. Enfin, depuis que j'ai votre argent.
18: Mais qui fait du wakeboard comme ça à 75 ans?
1: Marseille Bébé.
22: Félicitations pour cette très très belle affaire. On peut dire que c'est pas ça.
3: Et bien voilà en gros pour l'actualité cinéma. À la semaine prochaine.

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1: Il est 15h.
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3: Bonjour à toutes et à tous et bienvenue dans La Psy vous en parle. Aujourd'hui, j'aimerais vous présenter une association qui me tient particulièrement à cœur. Son nom peut peut-être prêter à sourire, pour ma part il est difficilement prononçable, Knetok Knockers, mais son action est d'une importance immense pour de nombreuses femmes. Vous le savez, après une mastectomie, c'est-à-dire une ablation du sein suite à un cancer, le parcours de reconstruction physique et psychologique est souvent long et semé d'embûches. Certaines femmes choisissent de ne pas avoir de reconstruction chirurgicale par choix personnel ou pour des raisons médicales. D'autres attendent parfois des mois avant une intervention et c'est là qu'intervient cette association. Cette association propose une alternative douce, humaine et réconfortante, des prothèses mammaires tricotées.

0: Et à la main, entièrement gratuite, lavable, légère et surtout, surtout confortable. Une version prothèse pour aller à la piscine existe également. Contrairement aux prothèses en silicone, souvent lourdes ou irritantes, ces prothèses en coton se glissent tout simplement dans un soutien-gorge ordinaire. Elles épousent les formes, laissent respirer la peau et permettent aux femmes de retrouver une silhouette harmonieuse sans contrainte. Mais Knetknockers, ce n'est pas qu'un produit, c'est aussi une chaîne de solidarité. Derrière chaque prothèse, il y a une tricoteuse ou un tricoteur. Quelque part qui a donné de son temps, de son savoir-faire et surtout de son cœur. C'est une petite douceur dans un moment de vie qui ne l'est pas. Si vous aimez tricoter, si vous avez envie de mettre vos aiguilles au service d'une belle cause, rejoignez cette association Knetknockers. C'est un geste simple mais qui peut faire une grande différence dans la vie d'une femme. Pour plus d'informations ou pour devenir tricoteuse ou tricoteur bénévole, n'hésitez pas à contacter Radio Lodev. Ensemble, créons du lien, du réconfort et surtout beaucoup de douceur. 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

0: Les expositions à visiter sur le territoire. Exposition à Villeneuvette. La manufacture accueille jusqu'au dimanche 11 octobre une exposition collective intitulée Éphémère. À cette occasion, quatre artistes femmes du Clermontais, Solveig Lafitte, Rose, Dominique February et Marie-Laure Jacob, investissent les lieux pour partager leur univers artistique et présenter leurs créations. Issus de leurs ateliers respectifs, les quatre artistes dévoilent des œuvres réalisées selon des techniques et des sensibilités différentes. Photographie, peinture, sculpture et céramique en raku. Un dialogue entre les matières, les formes et les couleurs autour d'un thème commun, la nature et le vivant, source d'inspiration et d'exploration artistique. Sous la mairie et côté jardin, les visiteurs pourront découvrir des pièces uniques et originales à Villeneuvette à la manufacture. L'exposition est ouverte tout le week-end jusqu'à 20h ce samedi et dimanche de 10h à 18h en entrée libre. À Octon, des dessins exposés. Échappé de petits traits, une exposition de dessins de Paul Kudzi sera accrochée à la bibliothèque Arontaziev à Octon jusqu'au 28 octobre. L'auteur privilégie un graphisme spontané, petits traits d'encre jetés sur le papier. Exposition en entrée libre à visiter aux horaires d'ouverture de la bibliothèque Arontaziev à Octon. Le pôle culturel médiathèque Confluence à l'ODEB dans le cadre des semaines d'information sur la santé mentale. Pour notre santé mentale, ouvrons-nous aux arts. Propose des expositions, expositions photos, poteries et mandalas proposées par les patients de l'hôpital de jour de l'ODEB, secteur Montpellier-L'ODEB, pôle psychiatrie, CHU de Montpellier. Exposition proposée au pôle culturel médiathèque Confluence de l'ODEB que vous pouvez visiter aux horaires d'ouverture de la médiathèque. Organisé dans le cadre des semaines d'information sur la santé mentale. Exposition à voir jusqu'au 17 octobre. Le musée de la cloche et de la sonnaille à Hérépian présente l'exposition Robert Granier, mémoire d'une famille de fondeurs. Dans cette exposition, découvrez l'histoire de la famille Granier, fondeur durant plusieurs siècles, à travers la collection personnelle de cloches de Robert Granier, dernier représentant de la lignée, ainsi que de photos et documents d'archives. Une immersion dans des savoir-faire uniques et un héritage sonore exceptionnel. Robert Granier, mémoire d'une famille de fondeurs, une exposition présentée jusqu'au 30 novembre au musée de la cloche et de la sonnaille qui est ouvert du mardi au dimanche de 14h à 19h. Le musée de la cloche et de la sonnaille est situé à Hérépian, avenue de la gare. La Galerie Fleurie à l'ODEV présente sa 20e et dernière exposition. Une exposition à voir jusqu'au 31 octobre. La Galerie Fleurie est tenue par Benoît Delécluse. Ce sont ses tableaux qui sont exposés pour cette dernière exposition avant fermeture de la galerie. Les tableaux de Benoît Delécluse sont les fruits de sa vie. Ils sont à l'image de sa vie, de son être, de son amour pour la peinture. Ce sont tous des autoportraits. Les tableaux de Benoît Delécluse sont à voir jusqu'au 31 octobre à la Galerie Fleurie à l'ODEV. La galerie est ouverte le jeudi, vendredi et samedi de 10h à midi et de 15h à 19h, 10 rue Fleurie à l'ODEV. Exposition Marie-Claire Avesque à la Muse Broc à l'ODEV, une exposition proposée jusqu'au 24 octobre. Ancienne professeure d'art plastique en collège, Marie-Claire Avesque est originaire de Montpellier. Elle vit actuellement à Brenas et travaille au sein du village des arts et métiers d'Octon. Le plaisir du dessin l'a d'abord conduite vers un apprentissage académique et c'est l'enseignement des arts plastiques en collège qui a constitué sa vocation principale pendant plusieurs années. Depuis 10 ans, l'artiste explore le jeu des encres, de gravures comme des peintures. Le geste applique la couleur directement sur le papier. L'artiste observe ce qui se glisse ou surgit des liens entre les surfaces et le vide. S'ouvrent ainsi des paysages entreaperçus ou des fragments d'histoire. Des couleurs ou des monochromes qu'elle applique au rouleau, voire à la spatule de maçon, et qu'elle retravaille au chiffon, parfois au pastel. Immergée dans sa bulle créative, elle se laisse surprendre par l'imprévu. Une vision abstraite et libre dans le travail de l'artiste. Marie-Claire Avesque expose à la Muse Broc à l'ODEV jusqu'au 24 octobre. À l'occasion des 16e journées nationales de la céramique qui se sont déroulées du 19 au 27 septembre dernier sur le thème « Jardin de fleurs en céramique », les potiers de Saint-Jean-de-Fosse et de la vallée de l'Hérault ont installé leur création dans le jardin d'Argileum depuis le 19 septembre et jusqu'au 18 octobre. Une vingtaine d'artistes proposent leur création en forme de fleurs pour agrémenter le jardin d'Argileum, roses, marguerites, renoncules blanches, pâquerettes. Toutes plus colorées les unes que les autres, ces œuvres viennent se mêler aux couleurs de l'automne dans ce jardin, aux essences méditerranéennes pour une exposition à ciel ouvert où céramique et nature dialoguent en douceur. Les céramistes fleurissent le jardin d'Argileum. C'est une exposition à voir jusqu'au 18 octobre à Argileum, à Saint-Jean-de-Fosse. L'ancienne abbaye d'Agnane accueille Raymond Depardon, Le bonheur est dans l'image. Une exposition présentée du 3 juillet au 1er novembre. Au fil d'une sélection de plus de 90 photographies emblématiques, venez découvrir et apprécier le regard singulier porté par Raymond Depardon sur les grands événements du XXe siècle. Les étendues sauvages, les communes du territoire, les hommes et les femmes qui ont croisé sa route. Découvrez l'exposition du mercredi au dimanche de 10h30 à 12h30 et de 14h à 18h30. Visite guidée le dimanche et le mercredi à 11h. Visite guidée et découverte flash de l'abbaye le vendredi à 10h. La rentrée des artistes, portraits exposés jusqu'au 11 octobre à la chapelle des pénitents à Agnane. Les artistes plasticiens d'Agnane, mêlant talents confirmés et nouveaux regards, vous invitent à explorer des œuvres captivantes où les portraits se déclinent sous toutes leurs formes, réelles, symboliques ou fantastiques. Peinture, sculpture, photographie, collage, chaque médium révèle une vision unique, sublimée par une scénographie sur mesure. Un rendez-vous à ne pas manquer pour les amateurs d'art curieux ou passionnés. Laissez-vous captiver par cette promenade artistique innovante et partagez un très bon moment de découverte. L'exposition est ouverte les mercredis et vendredis de 15h à 19h, jeudi, samedi et dimanche, 10h30, 12h30 et de 15h30 à 19h. L'exposition La rentrée des artistes est présentée à la chapelle des pénitents à Agnane jusqu'au 11 octobre. Exposition archive. Clermont-l'Hérault, terre de spectacle. À travers des documents, affiches et photographies issues des archives, cette exposition retrace l'apparition du cinéma, du théâtre et des ensembles musicaux de Clermont-l'Hérault. Cette exposition est présentée à la bibliothèque Max Rouquette de Clermont-l'Hérault jusqu'au 11 octobre, visible aux heures d'ouverture de la bibliothèque. L'artiste plasticienne montpelliéraine Anouk Monzoni présente l'exposition Anagogie dans le cabinet d'art graphique du musée de Lodève jusqu'au 3 janvier. Élaborées par un processus de sédimentation, les œuvres de l'artiste mettent en jeu des temporalités lentes et des transformations de la matière qui rappellent les phénomènes géologiques. Entre dépôts et empreintes, elles forment une matière évoquant des traces végétales, minérales ou cosmiques. Les œuvres d'Anouk Monzoni trouvent une résonance singulière avec les collections de géologie et de paléontologie du musée de Lodève. L'artiste présente au musée une vingtaine d'œuvres dans le cabinet d'art graphique et dans certaines salles des parcours permanents du musée. Anouk Monzoni questionne notre relation au vivant et l'interconnexion de tous les éléments sans hiérarchie aucune. Anagogie, l'exposition d'Anouk Monzoni, c'est au musée de Lodève à visiter jusqu'au 3 janvier. Jusqu'au 23 octobre, Roger Contreras, plasticien, peintre, sculpteur, expose à l'espace d'art contemporain de Bédarieux. Son exposition a pour thème les terres rouges. Roger Contreras, les terres rouges, c'est l'exposition qu'il présente jusqu'au 23 octobre à l'espace d'art contemporain de Bédarieux.
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1: Il est 16h.

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0: Bonjour Cathy.
1: Bonjour Cédric, bonjour chers auditeurs et amis jardiniers.
0: Et l'on se retrouve comme chaque mois sur Radio Lodève hein, pour la chronique Jardiner avec Cathy. Alors ici, chez toi au Bourdel, au Pradal, on y est bien, tu peux présenter un petit peu le jardin.
1: Oui, alors le jardin se situe dans le parc régional du Haut-Languedoc, dans la forêt, dans la verdure, au milieu de la faune et de la flore, un régal.
2: Bien noté, Cathy, que ton jardin est passé refuge LPO, Ligue de protection des oiseaux.
1: Oui, c'est vrai.
2: C'est le résultat d'un jardin cultivé sans pesticides et offrant une grande biodiversité de la faune et de la flore, ainsi que de nombreux refuges, comme des nichoirs en tout genre pour les oiseaux, les pipistrelles, des refuges pour hérissons, ainsi que plusieurs mares pour les batraciens. Donc, bravo pour cette nouvelle distinction.
1: Je te remercie, Cédric.
0: Et donc, de quels légumes va-t-on parler ce mois d'octobre?
1: Alors, ce mois d'octobre, nous allons parler de l'aubergine. Ah, l'aubergine, qu'est-ce qu'elle est bonne. Tout le monde se régale avec l'aubergine.
0: Les origines de l'aubergine, tu connais?
1: Oui, alors déjà, c'est un délice, comme je viens de le dire, et c'est le produit phare de l'été avec la tomate au potager. Et ce légume-fruit est originaire d'Asie et s'est imposé de suite dans les cuisines.

0: Exactement.
1: Voilà, elle est cultivée alors au départ par les Espagnols au Moyen-Âge et il faudra attendre le 14e siècle puisqu'elle se développe en Italie et dans le sud de la France. Et oui, elle aime le soleil et la chaleur, l'aubergine. Elle fait partie de la famille des solanacées, comme la tomate, la pomme de terre, les piments, poivrons. Et elle a été domestiquée à plusieurs reprises en Afrique du Nord et au Moyen-Orient, car l'aubergine cultivée n'existe pas à l'état sauvage. Alors les Arabes l'introduisent déjà au 9e siècle. Sa culture a eu lieu au Japon au 8e siècle, en Chine, en Inde et en Iran. C'est d'ailleurs là que les Arabes l'adoptent et l'introduisent en Méditerranée au 9e siècle.
0: Existe-t-il beaucoup de variétés d'aubergines ?
1: Alors oui, la culture de l'aubergine et son parcours sont fascinants. Il est difficile de choisir une variété plutôt qu'une autre, tant le choix est grand. Il y en a des blanches, des violettes claires ou foncées, des striées et même des rouges qui ressemblent à de petites tomates. Ce sont des variétés africaines qui s'appellent Red Egg. Voilà, très décorative au jardin. J'en ai cultivé, mais bon, sur le plan du goût, pas très très intéressante parce que beaucoup de graines. Mais bon, c'est très joli, vraiment, c'est intriguant. Mais pour ma part, j'ai une préférence très nette pour les blanches.
0: Qui a un goût de champignon.
1: Oui, oui, oui, oui. Il y a un petit goût de champignon. Je suis sûre qu'on fait faire une dégustation à l'aveugle à certaines personnes.

0: champignons car elles développent ce petit goût de cèpe. Comme il n'y en a plus dans nos forêts, c'est trop chaud, voilà, on peut substituer le cèpe à l'aubergine blanche. Voilà, tu les as découverts au jardin cet été et tu as eu l'occasion de les goûter. Hein, puisque tu ne connaissais pas l'aubergine blanche, maintenant qu'en penses-tu?
1: En fermant les yeux, on peut faire une tarte aux champignons avec des aubergines.
0: Voilà, voilà. Bon, c'est un petit goût, hein, très léger, mais ça peut tromper. Ça peut tromper. Moi, je trouve ça très subtil.
1: Alors, la culture, que demande-t-elle?
0: Alors, la culture dans nos régions méditerranéennes, elle est facile. Elle a du soleil, donc elle a déjà ses bonnes conditions. Mais elle est gourmande, elle aime bien boire. Bon, le soleil, bien sûr, et la chaleur. Elle aime les sols riches en humus et fertiles. Ça, c'est très important. Il faut que le sol soit vraiment riche. Légèrement acide, si possible, avec un pH 6. C'est pour ça que je réalise des paillages avec des coques de fèves de cacao qui leur conviennent, car il acidifie légèrement le sol. Et ça, c'est parfait pour toutes les solanacées. Hein. Voilà, pas uniquement l'aubergine, la tomate s'en régale également, de même que les poivrons, les piments. Je vous conseille ces coques de fèves de cacao, difficiles à trouver sur Internet essentiellement.
1: Pour avoir un bon rendement en jardinage, il faut avoir un bon sol.
0: C'est la priorité, voilà. Et beaucoup de gens mettent des engrais. Les engrais, c'est des coups de fouet, mais c'est tout. Il faut vraiment apporter de la matière organique au sol et des bonnes choses au sol, s'en occuper. Et voilà, c'est le secret du jardinage.
1: Alors, les semis, quand et comment les réalises-tu?
0: Alors, les semis sont réalisés en février. L'aubergine est un peu longue à pousser et je préfère faire un second rempotage en attendant le moment de la plantation définitive au potager. Alors, ils sont faits au chaud, dans des petits godets, dans une serre chauffante, à 22-24 degrés. Ensuite, et dans un bon substrat, hein, ensuite, dès que les premières vraies feuilles apparaissent, je repique en godet et plus tard dans des pots suffisamment grands pour qu'elles se développent convenablement sans que leurs racines fassent un chignon. Car des plantes qui souffrent en pot ne donnent rien de bon ensuite. Je résume, un bon substrat pour les semis, une bonne température constante, de la lumière, des arrosages pour maintenir ce substrat humide mais non mouillé, et on obtient de beaux plants sains, vigoureux, qui donneront de belles récoltes et nous régaleront.
1: La plantation,

cornes broyées torréfiées et un engrais coup de fouet comme le sang séché qui favorisera l'azote. Ces derniers sont naturels. Alors le dernier est à employer modérément car trop d'azote favorisera le feuillage au détriment des fruits. L'espacement entre les plants, 60 à 80 cm, une exposition ensoleillée avec l'air circulant entre les rangs, un trou bien amendé et les plants enterrés jusqu'au premier.

les maladies. En ce qui concerne la taille, moi, je n'en fais pas, hormis les feuilles du bas, et j'ai de très belles récoltes. Là aussi, il y a plusieurs écoles sur la question. Libre à chacun de faire comme il lui plaît. Alors, il existe également l'aubergine greffée, qui est remarquable quant à la production et à la résistance à la sécheresse et aux maladies. Les plants sont chers, mais il est intéressant d'en avoir quelques pieds au jardin, car ils sont moins gourmands en arrosage. J'opte maintenant chaque été pour quelques plants d'aubergine donc blanche, la Clara greffée, parce que vraiment j'ai réalisé qu'ils étaient très

0: la différence de prix. Bon, les autres plants, moi, je les fais, mais la différence en jardinerie d'un plant classique par rapport à un plant greffé, c'est pratiquement du simple au double. Mais honnêtement, on n'est pas volé.
1: On s'y retrouve à la fin, on va dire.
0: On s'y retrouve à la fin. Alors maintenant, ben, il ne reste plus qu'à patienter, Cédric, pour les dégustier. Et Dieu seul sait qu'il y en a des recettes pour ce légume du soleil.
1: Alors,
0: n'est-ce pas ?
1: Alors, si ce n'est pas la ratatouille, si ce n'est pas la moussaka, quelle est la recette ?
0: Ah, c'est le caviar d'aubergine.
1: Je m'en doutais.
0: Tu t'en doutais ? Alors bon, toujours à peu près pour le même nombre de personnes. Moi, je mets 4 aubergines, 2 à 3 gousses d'ail, 3 cuillerées à soupe d'huile d'olive, un citron, voire plus pour ceux qui aiment beaucoup le citron, serpolé, thym, origan, moi j'aime beaucoup les herbes, hein. Donc du sel, du poivre et du piment d'Espelette. Ça c'est facultatif, c'est moi qui le rajoute. La préparation, faut compter environ 20 minutes, cuisson 20-25 minutes, avec un four préchauffé à 220-225. Alors je coupe les aubergines en deux, dans le sens de la longueur. Je les entaille en quadrillage côté chair. Je parsème d'un peu de thym et je fais rôtir, enfin de thym et d'autres herbes pour ceux qui aiment. Faire rôtir ensuite 25 minutes au four pour une chair bien tendre. Je laisse refroidir pour recueillir la chair. Ensuite, je la mixe avec tous les ingrédients. Je réduis en purée, mais un petit peu grossière, Cédric. Tu vois, j'aime pas quand c'est trop fluide.
1: Rustique.
0: Voilà, oui, oui, j'aime bien quand il y a un petit peu de mâche dans la bouche. Voilà. Et je rectifie l'assaisonnement si nécessaire. Moi, je l'aime légèrement pimenté.

0: déguste chacun a ses goûts, hein, mais moi avec des petites tomates cocktail par exemple, une salade verte accompagnée d'un rosé bien frais, mais avec
1: avec modération,
0: il faut le dire. Après on a mal à la tête autrement. Voilà Cédric.
1: Merci pour cette recette déjà qui donne bien l'eau à la bouche. Tu organises des visites encore, Cathy ?
0: Oui, j'organise des visites, on va dire, jusqu'à début novembre. Voilà, après, ça se calme un petit peu. Mais bon, si certains visiteurs veulent venir l'hiver, il faut quand même qu'il y ait un petit groupe au moins de 5 personnes, quand même, pour que j'organise la visite. Mais oui, pourquoi pas ? Parce que ça permet aussi de voir le jardin à une autre époque.
1: Évoluer.
0: Voilà, de le voir évoluer, puis de le voir avec les légumes d'hiver également. Voilà, c'est différent.
1: Parce que toi, tu fais jardin d'été et jardin d'hiver.
0: Oui. Le jardin n'est jamais nu. Toutes les planches du jardin sont occupées. Quand c'est pas occupé par des légumes de consommation donc pour l'hiver, c'est occupé avec des engrais verts, mais comestibles. De la mâche, des épinards, de la moutarde blanche. Voilà, donc tout ça, ça se mange aussi. Et ça permet au sol de se régénérer. Et à la vie du sol de se régénérer également et de vivre.
1: Cathy, on va rappeler aux auditeurs que, par exemple, les gens qui veulent réécouter ou qui n'ont pas pu écouter la chronique ou qui n'ont pas eu le temps de noter les ingrédients, ils peuvent t'écouter sur le www.radiolodev.com. On clique sur l'onglet chronique rubrique, voilà, et ça défile le jardin de Cathy et vous pourrez même écouter toutes les chroniques de l'année. Voilà.
0: Oui, eh bien, écoute, c'est très bien de le rappeler parce qu'effectivement, il y a beaucoup de gens qui manquent l'émission, les horaires ne sont pas toujours faciles pour eux. Donc c'est très bien. Merci Cédric.
1: Et puis on se retrouve au mois de novembre, Cathy, pour une nouvelle recette et surtout un nouveau légume à découvrir. Au mois prochain, au revoir.
0: Au mois prochain, au revoir Cédric, avec plaisir.

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1: Il est 17h.
2: Bonsoir à toutes et bonsoir à tous. Bienvenue sur Radio Lodev. C'est Damien pour votre émission Quand la musique est bonne. On va passer la prochaine heure et demie ensemble autour de cet univers pop rock and folk. Et pour débuter, avant de retrouver Aerosmith avec son plus grand tube Dream On, je vous propose Bruce Springsteen qui nous chante Atlantic City. Bonne soirée en ma compagnie sur Radio Lodev. 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

C'était Aerosmith, Dream On. La musique se poursuit. On va écouter un groupe 100% girly avec The Beaches qui nous chantera Edge of the Earth. Mais avant cela, c'est Dire Straits et Mark Knopfler qui nous chante Lady Whiter sur Radio Lodève.

C'était The Beaches. Quand la musique est bonne, continue avec Jimi Hendrix qui, dans quelques minutes, nous chantera Voodoo Child. Mais avant cela, on part du côté de l'Irlande avec Codeline et All I Want.

Jimi Hendrix pour nous chanter Voodoo Child. La musique à présent, c'est Beyrouth avec Nantes avant d'écouter le groupe le plus francophile des États-Unis. Je vous propose Easy A avec Pura Vida.

C'était le groupe de folk américaine Beirut. On continue du côté des États-Unis, cette fois-ci avec The War on Drugs, Red Eyes, et puis après on écoutera un Beatles version solo. Ce soir, c'est Paul McCartney sur Radio Lodève dans Quand la musique est bonne. On est dans les années 80 avec Take It Away.

C'était Paul McCartney sur Radio Lodève dans Cala Musique est bonne qui nous chantait à l'instant Take It Away pour basculer dans la deuxième partie de cette soirée pop rock and folk avec votre émission Cala Musique est bonne, Didier Van Passe et Bikini Machine. Nous chanterons Viré de Skyrock, tout de suite Reflector avec Arcade Fire.

0: Skyrock.
1: Vous écoutez Didier Vampas et Bikini Machine virée de Skyrock. Brooke Fraser à présent avec Something in the Water, et puis après la chanteuse néo-zélandaise, on s'écoutera du rock californien avec les Red Hot Chili Peppers, Can't Stop.

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Les Red Hot sur Radio Lodève. Et à présent, à venir, il y aura donc du folk rock américain avec Edward Chap and the Magnetic Zeros, avec une douceur intitulée Carry On. Mais avant cela, du rock britannique, Jake Bugg avec mes Setup Kids.

Edward Sharp and the Magnetic Zeros à l'instant avec Carries On. La musique à présent, ce sont les Smiths dans quelques minutes avec The Queen Is Dead, la chanson éponyme du même album. Avant cela, c'est Julian Casablancas, le leader des Strokes, qui est là en solo avec la chanson Out of the Blue. Bonne émission à vous, vous êtes sur Radio Lodev, c'est quand la musique est bonne.

Instinct, les Smiths pour nous chanter The Queen is Dead sur Radio Lodev. Pour se quitter, on va s'écouter trois dernières chansons dans Quand la musique est bonne. On va conclure avec les Arctic Monkeys, Dancing Shoes. Avant cela, il y aura François and the Atlas Mountain, le groupe nantais avec Les Plus Beaux, et tout de suite MGMT, le groupe américain, pour nous chanter un extrait de leur tout premier album. Ce soir, on s'écoute Weekend Wars. Bonne fin d'émission, vous êtes sur Radio Lodev dans votre émission Quand la musique est bonne.

0: les Arctic Monkeys, Dancing Shoes sur Radio Lodève. C'était la dernière chanson de la soirée. Merci à toutes et merci à tous d'avoir passé ce temps en ma compagnie. Vous pouvez retrouver cette émission en rediffusion sur Radio Lodève comme à chaque fois ce samedi à 17h sur les ondes. Sinon, on se donne rendez-vous lundi prochain pour une nouvelle émission inédite, toujours pour Rock and Folk. C'était votre émission quand la musique est bonne. Donc, merci à toutes et à tous et à très bientôt. Belle semaine à vous et longue vie à la musique. Bye bye à tous. Bye bye à tous.
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1: Il est 19h.
2: Bonjour à toutes et bonjour à tous, bienvenue sur Radio Lodève pour présenter un temps pour découvrir qui va s'achever à la fin de l'année. Donc tout un programme pour le public senior proposé par la conciergerie, un des services de l'entreprise à but d'emploi, l'Abeille Verte. Et pour nous dire un mot à ce sujet, nous retrouvons donc Christine Renoupré qui est encadrante au sein de cette conciergerie. Bonne émission à vous. Bonjour à toutes et bonjour à tous. On se retrouve sur Radio Lodève pour parler d'un temps pour découvrir proposé donc par la conciergerie de l'Abeille Verte. Pour nous en dire un mot, je suis avec Christine Renoupré, donc encadrante de ta activité pour cette conciergerie. Bonjour.
3: Bonjour.
2: Alors, je disais en introduction, un temps pour découvrir l'Abeille Verte, la conciergerie, quelques mots, voilà. On va essayer de recontextualiser puisque un temps pour découvrir, c'est proposé par la conciergerie qui fait partie de l'Abeille Verte. On s'était rencontrés, ça fait maintenant quasiment 2 ans, justement, pour présenter ce temps qui se lançait. En introduction, avant de présenter un temps pour découvrir qui va s'achever, la conciergerie, l'Abeille Verte, en quelques mots, voilà, vous nous rappelez que votre structure, s'il vous plaît.
3: Oui, donc l'Abeille Verte, je pense que maintenant le public la connaît bien. Donc c'est une entreprise à but d'emploi dans le cadre de territoire zéro chômeur de longue durée. Et donc la conciergerie, c'est un service de proximité qui s'adresse aux habitants pour rendre toutes sortes de petits services, des tâches que les personnes ne peuvent plus réaliser seules. Donc ça va accompagner une personne malvoyante à un rendez-vous, l'aider à ranger chez elle, aller aider des personnes à apporter leurs courses, ou du petit bricolage, monter un meuble, faire un peu d'aide au jardin, voilà.
2: Et donc à la fin de l'année va arriver la fin de ce temps proposé, donc sur 2 ans, un temps pour découvrir. Un temps pour découvrir, c'était quoi finalement l'objectif de ces 2 ans d'animation, d'activité proposée au public senior?
3: Donc l'idée de ce projet, donc c'était de proposer des ateliers, des animations aux personnes de plus de 60 ans. Donc dans le cadre d'un projet qui était financé par la conférence des financeurs pour le maintien de l'autonomie. Donc c'est bien un projet de prévention qui s'adresse aux personnes qui sont toujours à domicile, qui vivent toujours chez elles, avec en filigrane la lutte contre l'isolement, sachant que c'est une thématique qui est très délicate à aborder en fait, parce que entre le besoin de repos, les envies de solitude et l'isolement subi, la frontière est très délicate. Et c'est vrai qu'on s'est aperçu que des personnes qui semblent pourtant bien entourées, actives, etc., pouvaient vraiment avoir un vécu d'isolement et être très isolées en fait.
2: Donc dans ce concept, vous avez décidé d'organiser des temps. Comment vous l'avez construit? C'était quoi l'objectif? C'était finalement rester quand même des petits groupes pour avoir le temps de discuter avec ces gens, faire des groupes plus grands. Vous avez ciblé certaines thématiques qui pouvaient les intéresser. Comment vous avez monté ce projet?
3: Donc au départ, on était vraiment parti sur des petits groupes. Donc pour vraiment garantir un climat de sécurité et de convivialité.

0: Et offrir aussi des ateliers de qualité, en fait, où, bah, où ça demandait un peu de concentration, de l'accompagnement, etc. Donc ça a très bien fonctionné la première année sur ce concept. Et puis, bah, on sentait que les personnes, elles avaient beaucoup de répondants. Donc on avait déjà fait des propositions un peu audacieuses. Au départ, on a commencé avec des ateliers poterie, enfin des choses un peu plus classiques. Et puis au fil du temps, on est allé vers des choses quand même assez pointues. On a réalisé un pocket film avec la médiathèque. Enfin voilà, on a fait des choses parfois originales, insolites. Et donc bah là, pour reprogrammer les nouvelles animations, on est allé dans des propositions audacieuses et originales. Avec, on a élargi un petit peu à 8 personnes, voire même jusqu'à 15 personnes quand il s'agissait de sorties. Oui. Voilà. Et un des objectifs de cette action, c'est de faire redécouvrir aussi la richesse culturelle et associative de notre commune.
1: Oui, puisque vous appuyez sur beaucoup d'associations, en fait, de structures associatives, entre autres, pour monter votre programme à chaque fois.
0: Voilà, tout à fait. Donc, on a travaillé avec le musée, la médiathèque, le centre culturel, mais aussi des artistes comme Morgane Tréheul, Lula Held, le sérigraphiste Kevin Thompson, l'école de musique, Résurgence, Adage, le Chant des Possibles. L'association Tête en l'air, voilà, Armel Le Tanneux, Pays Arbres, voilà, la Galerie Fleurie, ben donc oui. Voilà, il y en a beaucoup.
1: Du beau monde. C'est vrai que sur le plan culturel, ça manque pas sur l'ODEV. Alors, c'est pas tout à fait la fin encore de ces deux ans, puisqu'il reste encore cette fin d'année. Or, c'est quand on regarde le programme, finalement, c'est chaque mois une thématique différente. C'est comme ça que vous avez mis en place le projet?
0: Oui, c'est comme ça qu'on a démarré, avec une thématique par mois, pour pouvoir découvrir un petit peu différents aspects de cette thématique. Ouais. Voilà. Donc là, pour octobre, la thématique, c'est plutôt les expériences radiophoniques et autour d'interviews. Donc avec l'association Du Grain à Moudre, où il y a un projet de podcast qui va se mettre en place.
1: Oui, qui avait déjà travaillé avec l'EHPAD, notamment de l'écureuil, justement. Et ça me permet de rebondir. C'est vrai que cette thématique du podcast, avec ces personnes qui ont plus de 60 ans, enfin, voilà, parler, raconter leur vie, j'imagine, ça va être ça. Il y a une thématique après dans les interviews ou pas, ou c'est, enfin, l'idée, c'est voilà, c'est qu'elles puissent parler d'elles, d'avoir des traces. C'est quoi au juste derrière?
0: C'est ça, c'est vraiment l'idée d'avoir des traces, de permettre aux personnes de se raconter. Et la thématique, c'est la vie affective et sociale des personnes. Donc comment c'est à 60 ans, comment on se rencontre, comment on est en interaction avec les autres, le couple, le célibat, enfin voilà, tout ça. Ça va pas manquer d'être intéressant.
1: Oui, oui. Justement, alors avant de poursuivre, mais ces choix de programme, c'est co-construit avec eux, c'est aussi, enfin, ils abondent avec leurs envies. Comment ça se passe finalement? J'imagine qu'il y a quand même un véritable échange, parce que, enfin, je voulais poser cette question après dans le bilan, mais vous avez quand même vos habitués, il y a un lien de confiance qui s'est créé aussi.
0: Oui, oui, tout à fait. C'est vrai qu'on a quand même un bon groupe d'habitués. Et parce que ce que je disais tout à l'heure, ils ont du répondant. Et donc, par exemple, on avait proposé un atelier cinéma avec Caroline Gamel la saison précédente, qui avait vraiment beaucoup plu, même si c'était quelque chose d'assez pointu. Donc là, on a reproposé un mois sur le cinéma. On a eu environ sur... février à juin 2026, on a eu 114 participants, et il y a vraiment un noyau de, on va dire, une trentaine de personnes qui viennent régulièrement.
1: Oui, parce que là, alors, quand on revient sur le programme, alors les expériences radiophoniques, c'est donc le mois d'octobre, il y a quatre dates, les deux premières semaines, c'est le mardi, les deux dernières semaines, c'est le mercredi. Ça veut dire que c'est sur un cycle, il faut participer aux quatre d'un coup, on peut venir à une séance. Comment ça se passe finalement de l'intérieur?
0: Non, on peut venir à une séance. Il y a eu quelques fois quelques thématiques qui se déclinaient sur deux ateliers. Par exemple, l'écriture de chansons avec Lula Held. Il y avait un temps d'écriture et puis un temps où on chantait la chanson. Voilà, il y a eu quelques ateliers comme ça. Sinon, on peut venir piocher l'atelier qui nous parle ou là où on est disponible.
1: donc le mardi 13 octobre, c'est la présentation finalement de ce mois avec les deux prochaines séances, notamment avec le Grand Moudre. Après, il y aura un autre temps avec le centre socio-culturel et le service jeunesse. Ça se passera justement dans nos locaux à Radio Lodève. Alors, la radio pour octobre, le cinéma pour novembre.
0: C'est ça.
1: Et pour le cinéma, on aura le droit à quoi ? Parce que alors, c'est vrai que Caroline Gamel, elle est passionnée de cinéma, elle travaille à la médiathèque. Comment ça va se passer finalement ce mois de novembre ?
0: Alors en novembre, donc, il y aura trois dates. Il y aura le mardi 10 novembre, ce sera un atelier. Donc elle nous fait un genre de petite conférence, mais avec des extraits de films qu'elle commente ensuite. Et donc la thématique, c'est le cinéma qui change le monde. Alors le premier atelier, ce sera vraiment comment se déplacer à l'intérieur de soi, c'est-à-dire comment changer son regard sur la réalité, apporter un autre éclairage sur des faits, sur des vécus. Et le second, qui aura lieu le 19 novembre, là, ce sera plus vraiment le cinéma qui change le monde, vraiment. Donc, il y a eu un exemple d'un film de Ken Loach qui a vraiment fait bouger la loi. Donc, voilà, c'est comment...
1: Le cinéma influe sur la société.
0: Tout à fait, tout à fait. Comment ça se traduit en acte, en fait.
1: Oui. Et alors, en décembre, c'est l'apothéose, j'ai envie de dire, puisque pour conclure, finalement, ces deux années, vous avez prévu un temps... événementiel. Alors je vois répétition pour le concert, ça veut dire que pour conclure c'est un concert. Enfin, expliquez-nous ce qui se passe en décembre juste.
0: Oui, donc
1: ça diffère des ateliers traditionnels que vous avez montés pendant deux ans.
0: Tout à fait, donc là c'est vraiment un événement pour fêter la clôture, mais aussi se rappeler de tout ce qui a été fait. Donc on va un petit peu reparler de l'ensemble des actions menées. C'est un événement qui sera en grande partie privée, donc c'est-à-dire avec les partenaires officiels, les artistes, les artisans, les associations du Lodévois qui ont participé au projet, et puis tous les participants qui sont venus au moins à une animation. Donc ça fait déjà plus de 80 personnes, entre 80 et 100 personnes. Voilà, et ce qui se passera, c'est... Au-delà de la présentation de l'action, il y aura des vidéos, parce qu'on a réalisé un podcast qui sera projeté,
1: un film,
0: un pocket film, peut-être des extraits du podcast sur les interviews, des petits films aussi qui ont été réalisés par le service com de l'Abeille Verte, des photos et des chansons, puisque les participants ont créé deux chansons. Donc ils ont écrit et chanté deux chants, un avec Morgane Tréheux du centre La Voix Dévoilée et un avec Lula Held, qui seront parmi nous ce jour-là. Donc, oui. Elles nous font ce grand honneur, ce grand plaisir d'être présentes. Et donc, il y aura une répétition avant pour les participants qui le souhaitent.
1: Oui, quand on vous entend nous présenter finalement cette conclusion de ce joli projet, finalement, ben voilà, on est c'est l'apothéose du lien social. L'idée finalement sur ces deux ans ça va être vraiment la conclusion ultime avec ces temps, enfin ces films. L'idée, c'est vraiment de se réunir, se rassembler, de créer du lien social finalement et de voilà de finir tous ensemble.
0: C'est ça, mais c'est aussi donner de la visibilité à nos aînés, parce que bon, au-delà de les inciter à se rencontrer, à participer à des projets vraiment qui ont du sens, c'est aussi rappeler qu'ils sont vraiment intéressés par le patrimoine, par la culture, par les associations locales. On a rencontré des migrants, des réfugiés avec Adage, des publics du centre socio-culturel, les petits enfants, les adolescents. Donc, et ils sont aussi force de proposition. Et c'est des acteurs incontournables en fait de notre société d'aujourd'hui déjà et de demain. Et bon, parfois voilà, on a tendance à vouloir peut-être les contourner un petit peu, alors que voilà, personnellement je trouve que c'est dommage, parce qu'ils ont beaucoup d'expérience, de sagesse et beaucoup d'humour aussi. Oui. Et c'était très très agréable de travailler ces deux années avec ces personnes, vraiment. Voilà, ils ont aussi une forme de malgré des situations de vie ou des événements qui sont parfois très très durs, il y a une forme de recul et de légèreté qui fait du bien à tout le monde en fait.
1: Oui, avant de justement avant de faire le bilan de ce temps, un temps pour découvrir. Vous, votre bilan, vous qui avez œuvré, qui avez mis en place ce temps, voilà, c'est quand vous écoutez, vous sortez enrichi de ces deux ans et de cet échange finalement hebdomadaire avec ce public-là. Et comment ça s'est passé? Parce que j'imagine, enfin voilà, il a fallu prendre le temps de se connaître, de se découvrir. Mais enfin, quand vous écoutez, ça a été gagnant-gagnant, quoi. Ça a été vraiment deux ans de bonheur, en tout cas, à proposer des activités, des ateliers à ce public.
0: Ah oui, ça, pour moi, ça a été vraiment un grand bonheur, vraiment, de découvrir la richesse de ces personnes et des échanges qu'on a pu avoir, et puis des liens qui se sont créés petit à petit. Au début, c'est vrai qu'on a eu, on avait beaucoup de désistements de dernière minute. C'était pas si simple d'aller chercher les gens, même si c'était un petit groupe. Parce que bah il faut rappeler juste avant, enfin voilà, pour être sûr que les personnes soient toujours disponibles, parce qu'elles ont beaucoup des rendez-vous médicaux, ou enfin voilà, beaucoup d'indisponibilité en fait, ou juste un état qui fait que elles peuvent pas sortir ce jour-là. Donc voilà, ça nous a demandé vraiment de tisser pas à pas des liens, et là oui, depuis un an c'est vraiment confortable, parce qu'on a des ateliers qui sont pleins très vite, des listes d'attente, et puis finalement voilà, il y a toujours quelques désistements, et donc le groupe est complet, et ça se passe sans trop de frustration, et donc ça se passe oui ça se passe vraiment bien, ça s'est vraiment bien passé.
1: Oui, ça a été de belles années, même pour ces seniors, parce que alors, plus de 60 ans, enfin c'est large, parce que j'imagine que même pour ces personnes-là, enfin la rencontre, l'échange, c'est vraiment un public pluriel, parce que plus de 60 ans, il peut avoir 20 ans d'écart entre deux personnes, enfin voilà, quand on a 60 ans, il en reste encore des années à vivre, donc il peut avoir un différentiel, un écart d'âge assez grand finalement entre la personne doyenne de vos activités et la plus jeune, mais leur retour, voilà, il a été bon aussi. Vous avez déjà eu des retours, vous avez eu le temps d'échanger, justement, de faire le bilan avec elles, même de manière informelle, savoir comment elles avaient vécu ces deux années ou pas?
0: Sur les deux années, non, mais après chaque atelier, oui, on voyait vraiment que les gens étaient ravis, et justement, autant les personnes de la petite soixantaine que les personnes de 90 ans. Voilà, parce qu'on arrivait à intéresser toutes les catégories d'âge, en fait, en tout cas entre 60 et plus de 90. Et ça, c'est aussi grâce aux partenaires qui ont vraiment fait du bon travail, en fait, et ils ont fait des belles propositions qui ont convenu à notre public. Et j'en profite pour les remercier, parce que c'est vraiment précieux, et eux-mêmes ont été surpris, agréablement surpris et touchés en fait par ce public, et voilà, par la réactivité et la, je vais dire, la convivialité, la gentillesse aussi de ces personnes.
1: Oui, alors c'est sûr que là, en ce moment, ça fait écho à la semaine bleue, mais vous avez proposé tout au long de l'année. Enfin voilà, c'est un public qui a donné, qui a du temps à donner, qui a des choses à donner. Enfin voilà, et qui a un vécu, qui a des idées, qui a des histoires, finalement, enfin voilà, c'est bien de s'intéresser à eux tout au long de l'année. C'est ça qu'il faut retenir, et enfin voilà, les occuper. Il y a l'échange, il est des deux côtés si on s'intéresse à eux.
0: Oui, tout à fait. Et je vous dis, avec des propositions très audacieuses, comme des spectacles un peu avant-gardistes, ou des choses très très pointues en termes de cinéma, de la sérigraphie. Donc il faut oser des activités qui sortent un peu de l'ordinaire, et pas seulement l'atelier cuisine classique ou le loto, même si ça plaît à certains, et c'est très bien. Je pense que, en tout cas là, on a vraiment eu du répondant sur des choses plus audacieuses, plus originales, voilà. Et juste peut-être le petit mot de notre doyenne de 92 ans là, qui vient d'entrer en résidence médicalisée, mais qui nous a suivis tout au long de ces deux ans, et qui était chaque fois prête à se lancer dans le défi. Et son petit mot, c'est un tout petit mot, mais vos petits trucs, c'est du tonnerre. Ça donne un peu...
1: C'est la plus grande des récompenses.
0: Voilà, tout à fait. Et puis on a vraiment eu des témoignages des personnes... voilà, des jeunes retraités qui ben, étaient un petit peu en phase de transition et ça leur a vraiment apporté un plus. Ou des relations qui se sont nouées.
1: Ça allait être ma question justement, parce que l'idée c'était quand même de créer du lien social pour ce public qui pour certains peuvent s'isoler, rester fermé. En fait, souvent on dit qu'il y a une petite mort à la retraite parce que ben, le lien social souvent c'est le travail. L'idée, le concept c'était justement leur faire des activités, mais pour qu'il y ait des rencontres, qu'il y ait des échanges. Ça a été un succès, ça veut dire qu'il y a des gens qui se sont rencontrés dans vos ateliers, qui continuent à se fréquenter, enfin voilà, parce que ça c'est la plus belle des victoires aussi pour vous, j'imagine.
0: Oui, bien sûr, les gens continuent à se fréquenter et mieux encore, je dirais, ils continuent à fréquenter les structures qu'on a dans laquelle nous nous sommes rendus. Donc peut-être que seul, on n'a pas l'élan d'aller que ce soit à la médiathèque ou au cinéma ou faire des cours de poterie. Et là, le fait d'y avoir été une fois, deux fois accompagné, il y a des liens qui se sont faits et on retourne. Voilà, c'était le but aussi, c'était que les personnes puissent retourner seules dans des activités et se revoir aussi en dehors de nous. Et ça, ça c'est arrivé, bien sûr. Oui.
1: Alors, c'est pour ce mois d'octobre, des expériences radiophoniques. Pour ce mois de novembre, autour du cinéma. Avant la conclusion, le vendredi 11 décembre, donc de 16h à 19h. Pour les personnes qui sont intéressées pour la programmation d'octobre et novembre, il reste encore quelques places. Comment ça se passe pour avoir des infos? On contacte directement la conciergerie. Comment ça se passe?
0: Oui, c'est ça. Donc, il n'y a plus beaucoup de places, même si on a élargi les groupes. Mais il y a toujours des possibilités de désistement de dernière minute. Donc, n'hésitez pas à nous appeler au 07 44 43 69 17 et puis on verra ce qui est possible.
1: Merci beaucoup. Donc Christine Renoupré, vous êtes encadrante d'activité à la conciergerie. Vous avez mis en place et proposé un temps pour découvrir sur ces deux dernières années qui se concluent donc ce mois de décembre. Merci beaucoup.
0: Merci à vous. Je voulais juste préciser que c'est un projet que je mène avec Ariane Boisson, ma collègue.
1: En duo, ouais.
0: Et voilà. Et donc c'est une action qu'on a menée à deux tout au long de ces deux années.
1: Merci à toutes et merci à tous. C'était votre magazine sur Radio Lodev, la présentation de cette fin de programmation, un temps pour découvrir et le bilan donc de cette action menée par la conciergerie de l'Abeille Verte avec une de ses encadrantes, Christine Renoupré, qui répondait à nos questions. 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Je vous souhaite à toutes et à tous une très belle journée sur les ondes de votre radio locale.
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1: Bonjour à toutes et bonjour à tous. Le 27 novembre prochain, le directeur actuel de l'hôpital de Lodève partira à la retraite, Patrick Trière, et à l'occasion, donc, le centre hospitalier de Lodève se dirige vers une nouvelle étape dans sa direction, puisque c'est le CHU de Montpellier qui va, dans les prochains jours, gérer également l'hôpital de Lodève. Pour revenir sur ce changement de direction, on écoute justement le président du conseil de surveillance de l'hôpital de Lodève et maire de Lodève, Claude Lahateb, aux côtés de Anne Ferrer, la directrice générale du CHU de Montpellier, qui nous explique la situation.
2: La volonté et le souhait de rencontrer Madame Ferrer, directrice générale, c'est de faire la passerelle entre le CHU et l'hôpital de Lodève et trouver des solutions, parce que je l'ai toujours dit, faire des promesses ou avancer des idées, c'est bien, mais trouver des solutions, c'est mieux. Et Madame Ferrer, ici présente à LCHU, va nous apporter ces solutions dans lesquelles on s'était inscrit en début de mandat. L'état de l'hôpital, je dirais qu'il est en parfaite santé technique, c'est-à-dire qu'il a un bel outil, il demande à être occupé puisqu'il y a des espaces qui sont vides, pas forcément tout, mais il y a quand même des choses à améliorer. En termes de financier, ben, comme tout hôpital qui existe dans notre territoire, eh bien, c'est conjoncturel et je pense clairement que rester seul dans notre coin n'est pas une solution et le côté technique et le côté financier va, je l'espère en tous les cas, et c'est là-dedans que je m'inscris, passer par le soutien et l'accompagnement de Madame Ferrer.
3: C'est une direction commune avec le CHU de Montpellier ?
2: Tout à fait, et ça a été proposé d'entrée avec par Madame Ferrer qui a littéralement a expliqué qu'il fallait aujourd'hui travailler en commun et qui nous laissait un petit peu, si je puis dire, la liberté de penser, de travailler déjà nous en interne. Mais je suis un garçon qui aime travailler en commun et unir nos intelligences et nos forces pour qu'on puisse avancer dans notre territoire.
4: D'assurer la continuité, mais surtout de préparer la suite. Et la suite, c'est une équipe commune. C'est considérer que la mission territoriale du CHU, eh ben, elle va s'étendre à Lodève. Et donc, les équipes de Lodève et les équipes du CHU vont pouvoir travailler de concert. L'exercice isolé, que ce soit pour des médecins, que ce soit pour des directeurs, c'est un peu passé. On a besoin d'avoir des équipes plus forte parce que ça permet déjà de diminuer la pression, de multiplier les expertises et surtout ça permet d'avoir un collectif avec qui au quotidien travailler. Les jeunes professionnels, ils sont encore plus enclins et soucieux à le rechercher lorsqu'ils s'installent. Je crois aussi que ce qui est important, c'est qu'on co-construise avec les acteurs du territoire, avec tous les acteurs du territoire. Mon premier mot sera pour la médecine de ville. Là aussi, la médecine de ville aspire à travailler en lien étroit avec les hôpitaux, aspire à travailler dans des collectifs un petit peu plus larges et même, soyons innovants, permettons à des médecins de ville de travailler au sein de l'hôpital, de revenir à l'hôpital. Je crois vraiment qu'on a intérêt à unir nos forces et moi c'est le projet que m'a présenté Claude Lahateb et auquel j'ai tout de suite souscrit parce qu'on a une responsabilité territoriale, je l'ai dit tout à l'heure, comme CHU.
5: Et en sachant qu'il y a quand même un hôpital qui n'est pas forcément en bonne santé, même s'il y a tous les équipements, il y a tout ce qu'il faut, en fait le nerf de la guerre ce sont les médecins, donc voilà, c'est ce que vous avez dit, mais comment arriver à...
4: Si vous me posez la question de comment fait-on face à une structure qui n'est pas en bonne santé, je vous dirais qu'il n'y a rien d'innovant pour un hôpital. On est habitué à traiter des gens, des collectifs, voire des hôpitaux, des patients qui ne sont pas forcément au meilleur. Mais qu'est-ce qu'on amène, nous, le CHU ? On amène déjà une sécurité, c'est-à-dire de se dire qu'on n'est pas un établissement isolé. On est un établissement qui a un grand frère bienveillant et à côté, puisque je suis aussi la directrice de l'EHPAD Jean Péridier, j'en suis très fière parce que qu'est-ce qu'on a fait avec l'EHPAD Jean Péridier depuis maintenant un an qu'on travaille de concert ? Eh bien, on crée des parcours patients. Et ces parcours patients, c'est aussi un excellent message pour la population que de dire être soigné au plus près de chez soi quand c'est nécessaire, C'est important. Quand on a besoin d'avoir de l'urgence, mobiliser le SMUR, qui est animé par des équipes Montpellier-Rennes, le SMUR de Clermont-Lérault, il est là immédiatement. C'est une chance inouïe dans un territoire d'avoir l'urgence vitale assurée. On peut faire décoller un hélico. Ça, c'est une vraie sécurité. Après, de se dire qu'au CAPS, on a des soins non programmés qui permettent à la population de ne pas venir aux urgences du CHU. Ben ça, tout le monde y a intérêt aussi. De pouvoir faire venir des médecins spécialisés du CHU qui vont venir pour des consultations non programmées. On le voit sur l'ophtalmologie, ça répond à un besoin. C'est mille fois mieux de pouvoir faire 30 consultations dans une journée, 60 consultations dans une journée et de ne pas faire déplacer 60 professionnels jusqu'au CHU. Donc c'est un peu ça le projet médical qu'il nous appartient de bâtir. C'est comment on gradue la bonne réponse adaptée à l'attente des patients. Et je le redis, c'est tellement plus simple quand on a tous envie de travailler dans le même sens. Je dirais que la première de toutes les priorités, c'est le projet médical. Oui. Vous ne faites pas venir des médecins si vous n'avez pas un projet médical qu'ils bâtissent avec les médecins d'ici, avec les médecins qui veulent rejoindre. Quel est le projet médical que nous souhaitons ensemble bâtir pour cet établissement? Sinon, ça devient des coquilles vides, ça devient des faux partenariats. Moi, je pense que la politique des petits pas, c'est la meilleure. On structure petit à petit des fondations solides d'une coopération qui est le seul gage que les praticiens vont nous rejoindre. Vous savez, on est en ce moment à la fin du numerus clausus très bas. C'est un terme un peu barbare pour dire qu'il y a beaucoup de départs à la retraite de médecins et qu'on recommence à avoir des jeunes médecins grâce justement à la suppression de cette espèce de backup qui empêchait de pouvoir former plus de professionnels. Aujourd'hui, maintenant, ça n'existe plus. Donc, on va avoir beaucoup de jeunes professionnels qui vont arriver. Comment est-ce que vous proposez à des jeunes professionnels ou à des médecins plus expérimentés de travailler ensemble dans un établissement où il y a un bel outil, il y a des collectifs engagés, bah simplement les associant à un projet qui ait du sens. Et je crois que vous n'obligez pas aujourd'hui des médecins qui sont très rares dans des territoires, notamment des territoires ruraux, mais aussi, vous savez, dans une ville comme Montpellier, qui grandit de 15 000 personnes par an, on a toujours besoin. Donc il y a un appel d'air absolument énorme de la part de toutes les structures pour pouvoir disposer de médecins. Là où on devient collectivement bon, c'est quand on crée avec eux des conditions d'un exercice professionnel où ils ne soient pas seuls, où ils retrouvent du sens et où finalement ils amènent leurs pattes. C'est ça qu'on doit bâtir.
1: Claude Lahatèbe, maire de l'Audève et président du conseil de surveillance de l'hôpital de l'Audève, en compagnie de Anne Ferrer, directrice générale du CHU de Montpellier. On écoute à présent Frédéric Roig, président de la communauté de communes du Lodévois et l'Arzac, sur le même thème.
6: Bonjour, donc il y a un travail qui se construit depuis déjà quelques années et qui s'accélère. Et puis, effectivement, le départ de Patrick Tria qui fait valoir ses droits à la retraite, donc c'est sa totale légitimité en qualité de fonctionnaire hospitalier, mais surtout la présence ce matin de Madame Ferrer, la directrice du CHU, qui vient à l'Audève pour tracer les grandes lignes du centre hospitalier de l'Audève de demain et d'après-demain et des semaines et des mois qui viennent, avec cette direction par intérim qui confirme cette volonté que notre hôpital il est bien là, que les problématiques qui s'y posent, les inquiétudes sont légitimes et donc elles vont avoir un certain nombre de réponses dans les jours qui viennent, avec la nécessité de rendre en attractivité, de faire venir des médecins et de développer l'activité du centre hospitalier pour que tout le monde retrouve de la sérénité, que bien évidemment les habitants du Lodévois et l'Arzac aient une offre de soins qui corresponde à leurs attentes et aux besoins du territoire de l'Audève et de toutes ces communes qui constituent notre communauté de communes du Lodévois et l'Arzac.
7: Oui, c'est le mot d'ordre, finalement, ça reste du service public. La santé, alors c'est pas une compétence de la Comcom, cependant, enfin voilà, vous avez donné une vice-présidence, c'est une des priorités, la thématique de la santé sur le Lodévois et l'Arzac.
6: C'est la priorité pour répondre à la demande sociale, à la demande de soins et à la nécessité de faire en sorte que le Lodévois et l'Arzac trouve toute sa place dans le territoire du cœur d'Hérault et dans l'Hérault au travers du centre hospitalier universitaire, et que le développement de l'offre de soins, des consultations de spécialistes, bien évidemment, évidemment de la question des urgences soit une question qui soit traitée en priorité dans le contexte de pénurie de médecins, mais d'une organisation territoriale qui va répondre aux besoins de tout un chacun. C'est indispensable et c'est tout le travail que l'on mène aujourd'hui collectivement, commune de l'ODEM, communauté de communes, territoire et centre hospitalier universitaire.
1: C'était Frédéric Roig. Et donc le 27 novembre prochain, Patrick Trière, l'actuel directeur du centre hospitalier de l'ODEV depuis plus de 19 ans, partira à la retraite. On fait le point avec lui sur ses presque deux décennies passées à la direction de l'hôpital de l'ODEV. Il partira donc le 27 novembre prochain.
8: Beaucoup d'émotions, hein, d'émotions de quitter cet établissement que j'ai vu évoluer, mais c'est pas que de mon seul fait, c'est un travail d'équipe. À l'hôpital, c'est un travail d'équipe avec plusieurs métiers, les soignants, les médecins, les techniques, la logistique. Donc pendant 19 ans et 27 jours précisément, nous avons fait beaucoup de choses. Nous avons d'abord reconstruit la moitié de l'hôpital, donc 138 lits d'EHPAD et du SLD qui sont aujourd'hui neufs. Nous avons récupéré le CAPS de la clinique Saint-Pierre et nous avons ouvert un service d'imagerie médicale. Donc on a fait beaucoup de travail, on a fait évoluer les pratiques, on a fait évoluer la qualité des soins. Bon, beaucoup d'émotions pour tout ce qui a été fait, beaucoup d'émotions pour finalement une carrière professionnelle pour moi qui est bien remplie puisque ça fait 42 ans que je suis agent hospitalier, presque 20 ans, c'est-à-dire la moitié de ma vie hospitalière à l'ODEV, pour laquelle je garderai un très bon souvenir, une ville accueillante, une très bonne relation avec tous les élus successifs qui m'ont accompagné dans des décisions pas toujours faciles au niveau du conseil de surveillance. Et beaucoup d'émotions aussi parce que je laisse un hôpital aujourd'hui en manque de médecins. Donc ça c'est notre tendon d'Achille, mais avec la reprise de l'établissement en gestion par le centre hospitalier universitaire de Montpellier, je suis confiant et serein qui seront en mesure de faire revenir, d'être attractifs pour les médecins, les jeunes médecins, pour venir exercer leur art, leur discipline à l'hôpital de l'ODEV, parce que l'hôpital le mérite bien, mais c'est surtout la population qui le mérite également.
7: Dans les moments un peu plus compliqués que vous avez subis, il y a des moments que vous retiendrez.
8: Écoutez, sur ces dernières années, les deux éléments qui ont le plus marqué l'hôpital de l'ODEV, c'est les inondations de 2015, hein, où effectivement on est passé près de la catastrophe. Beaucoup de dégâts matériels qui ont pu être réparés rapidement. L'hôpital n'a pas été un défaut de fonctionnement. Et ensuite, cette période si particulière, effectivement, de la Covid, hein, où tous les établissements de santé étaient en première ligne, tous les soignants, hein, qui étaient applaudis tous les soirs, souvenez-vous, et qui nous a permis de passer cette période très, très difficile. Une découverte, puisque c'est une telle pandémie n'était pas arrivée depuis un certain nombre de temps sur la France et sur l'Europe. Après, il y a d'autres éléments qui ont marqué, qui ont jalonné ma carrière professionnelle, mais qui ne méritent pas d'être signalés à la veille de mon départ.
1: C'était Patrick Trière, le directeur du centre hospitalier de l'ODEV. Et donc, pour rappel, dans les prochains jours, la direction de l'hôpital de l'ODEV sera confiée au CHU de Montpellier.

0: Bonjour à toutes et bonjour à tous. À l'occasion d'Octobre Rose, ce 10 octobre prochain, c'est samedi de 10h à 18h, Sandy Bosque et deux amis à elle vont organiser une animation dans le cadre de cette manifestation d'Octobre Rose à Bédarieux. Justement, écoutons Sandy Bosque qui explique ses motivations et cette journée au micro de Marie-Hélène Lavastre.
1: Bonjour, aujourd'hui je suis à Bédarieux, je suis en compagnie de Sandy Bosque et nous allons parler d'Octobre Rose. Sandy, tout le monde vous connaît à Bédarieux ?
2: Oui, assez de monde, ouais, parce que je conduis des bus, alors du coup, oui, beaucoup de monde me connaît.
1: Alors là, vous allez proposer une action dans le cadre d'Octobre Rose. Alors, Octobre Rose, qu'est-ce que c'est ?
2: Alors là, on va travailler avec la Ligue des Répiens pour le cancer du sein, mais bon... Octobre Rose, en général, c'est pour tous les cancers. Mais là, on est, comme on est trois femmes à organiser cet événement, on est un peu plus touchées pour le cancer du sein. Alors du coup, voilà, on a décidé d'organiser ça.
1: Alors ça va se passer le samedi 10 octobre, de 10h à 18h, chez Viviane et Rebecca, à Bédarieux.
2: C'est ça.
1: Alors, qu'est-ce que vous allez proposer toute cette journée ?
2: Alors, on va proposer nos stands. Moi qui fais de la gravure sur miroir, sur bouteille. Ma compère fait des bijoux, des fondants. Et on a une autre amie qui est avec nous qui fabrique des ustensiles, des accessoires pour bébés.
1: Par exemple ?
2: Par exemple des bavoirs, des carnets pour mettre les carnets de santé des petits, des pochettes pour mettre les couches, tout ça, des accroches sucettes et des doudous.
1: Donc ce jour-là, chez Viviane Rebecca, qui est, pour ceux qui ne le savent pas, une boulangerie-pâtisserie qui est située un peu à l'extérieur de Bédarieux, mais dans un endroit stratégique, vous allez vendre ces objets ?
2: Alors, on va vendre, on va expliquer aussi pourquoi on est là, et en même temps, c'est bon enfant, c'est convivial, c'est autour d'un café, voilà, on va passer un bon moment.
1: Alors, qu'est-ce que vous allez expliquer, justement ? Vous le faites dans le cadre d'Octobre Rose, vous l'avez dit, vous êtes sensible à cette problématique du cancer du sein. Qu'est-ce que vous allez expliquer ?
2: Déjà, on va expliquer que ça nous touche et que si, par le biais de cet événement, on peut créer d'autres événements pour d'autres associations et faire participer d'autres artisans, pour nous, c'est bénéfique, quoi. Et en même temps, ça nous fait connaître, quoi.
1: Vous êtes arrivé dans cette boulangerie-pâtisserie, c'est vous qui y êtes allé, comment vous avez été accueilli ?
2: On y va souvent boire le café, on se rejoint là-bas avec les copines, du coup, on est allé voir Rebecca, on lui a proposé notre projet, et de suite elle a dit oui, avec grand plaisir même, et du coup on va être dans les locaux de la boulangerie.
1: Alors c'est pas la première année que vous le faites ?
2: Non, on l'a fait il y a 2 ans, on était un peu plus au niveau des artisans, mais finalement, on s'est décidé qu'on serait que 3. Et du coup, on va être à l'extérieur, à l'intérieur, et la Ligue sera avec nous. Et la Ligue sera là aussi pour expliquer, pour les dépistages et tout ce qui peut être sensibilisé.
1: Voilà, en fait, ça sera une sensibilisation du public.
2: Voilà, c'est ça. Et passer un très bon moment, surtout. Voilà.
1: Donc, c'est la Ligue contre le cancer qui va être le bénéficiaire ou la bénéficiaire de vos bénéfices, de ce que vous allez donner, de vos dons.
2: Mais en fait, ce jour-là, on fait une tombola. Du coup, on vend les tickets sur place, on les vend même à l'extérieur. Et il y a plusieurs lots, parce qu'on a fait du bon travail, je pense. Et du coup, il y a eu des personnes assez généreuses. Et voilà, il y aura plusieurs lots et on vend les tickets 2 euros.
1: En fait, vous voulez, dans le cadre de ce mois d'octobre, donc consacré au cancer, vous faites une journée ponctuelle le samedi 10 octobre de 10h à 18h chez Viviane Rebecca à Bédarieux.
2: C'est ça. Et on espère avoir beaucoup de monde, beaucoup de joie et montrer aussi notre travail.
1: Et vous, autour de vous, vous avez des gens qui ont été touchés par le cancer du sein ou par d'autres cancers d'ailleurs, qui vous ont sensibilisé particulièrement, marqué particulièrement, ou c'est spontané votre générosité ?
2: Non, on a eu des personnes autour de nous, pas spécialement le cancer du sein, mais oui, on a eu des personnes autour de nous et on pense que participer à cet événement... Ça, on met une touche de nous, quoi, en fait, c'est bien. Mais et je pense que même nous, en étant que femmes, on arrive aussi à un certain âge où il faut faire cet examen assez souvent. Et voilà, quoi. Mais oui, on est sensibilisés par rapport à nos proches, quoi.
1: La Ligue contre le cancer, la section des répiens. Donc c'est avec eux que vous allez travailler cette année. Comment vous êtes arrivé à eux?
2: Alors parce que c'est une amie à nous, en fait, qu'on connaît très bien. Et du coup, on lui a proposé le projet. Elle nous a dit OK. Et voilà, c'est venu comme ça, quoi. On est allé la voir.
1: Bon, vous êtes plein de bonnes choses pour cette journée. Alors, je rappelle, vous êtes Sandy Bosque, donc vous êtes conductrice aux autocarpons, on va le dire, on va le répéter. Par ailleurs, vous faites de la gravure sur mémoire. Vous êtes trois amies artistes, oui. Artisanes, qui, le samedi 10 octobre de 10h à 18h, vont se retrouver chez Vivienne Rebecca pour une action en faveur d'Octobre Rose et donc de la Ligue contre le cancer, la section des répiens. Est-ce que j'ai bien résumé?
2: Oui, très bien même.
1: Merci Sandy.
2: Après, je mets le point aussi sur les filles avec qui je suis, qui sont des amies, mais aussi de belles personnes aussi qui font des choses de leurs mains très très très jolies. Voilà.
1: Donc, en rejoignant donc Sandy et son équipe, le samedi 10 octobre de 10h à 18h, vous allez voir de belles choses et vous allez surtout aussi faire bénéficier la Ligue contre le cancer de votre haut bol. Merci Sandy.
2: Merci à vous.

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1: Il est 20h.

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1: Il est 21h.
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Style, il a débuté dans les années 80 dans les sound systems de Spanish Town. On se devait ce soir de lui rendre hommage, donc ce sera une

famille. Rest in power, lieutenant Stitchy. Allez, massive, mettez-vous bien comme il faut. C'est Reggae Music pendant une heure.

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1: Il est 23h.

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1: Il est

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1: Il est une heure.

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1: Il est 2h.